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0: 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Il est 3h. Benoît Rouchalot.
1: Un incendie dans un appartement a fait 11 blessés hier soir à Chafouze. 9 personnes ont dû être transportées à l'hôpital. Et parmi les blessés figure une policière. Pas de précision pour l'heure concernant la gravité de leurs blessures. L'alerte a été donnée vers 22h30. Les occupants de l'immeuble ont dû être évacués et la plupart ont pu regagner leur domicile 2 heures plus tard. Une enquête devra déterminer la cause exacte de l'incendie qui s'est déclaré dans la cuisine d'un appartement. De la méfiance à gauche après l'annonce hier de l'accord de libre-échange modernisé entre la Suisse et la Chine, les Verts se montrent particulièrement critiques. Ils dénoncent un accord qui ne prévoit pas de sanctions à l'encontre des violations des droits humains et ils se disent même prêts à lancer un référendum. Des réserves aussi dans les rangs du Parti Socialiste. Le PS exige des garanties pour protéger les droits humains et les droits du travail. La France, l'Italie, la Grande-Bretagne et l'Allemagne appellent Israël à mettre fin à l'expansion des colonies en Cisjordanie. Israël a lancé cette semaine des appels d'offres concernant la construction de plus de 1200 logements en Cisjordanie, occupés par Israël depuis 1967. Dans une déclaration conjointe, Berlin, Londres, Paris et Rome mettent donc en garde les entreprises qui seraient tentées d'y participer, notamment le risque de se rendre complices de graves infractions du droit international. Des centaines de Tunisiens ont manifesté hier à Tunis contre le président Kais Saied. Ils dénoncent les coupures d'électricité et les pénuries d'eau potable, alors même que le pays est confronté à des températures élevées. Les manifestants ont également réclamé la libération des prisonniers politiques. Depuis le coup de force du président en juillet 2021, par lequel il s'est octroyé les pleins pouvoirs, de nombreuses ONG déplorent un recul des droits et libertés dans le pays, qui fut le berceau du printemps arabe. À Lausanne, les 5000 spectateurs du City Event d'Atletissima ont assisté hier soir à un duel de haut vol. Le phénomène suédois du saut à la perche Armand Duplantis a régalé le public en franchissant 6,21 m dès son premier essai. Son dauphin, le grec Emmanuel Karalis, a lui dû se contenter de 6,16 m à sa deuxième tentative. Non seulement les deux hommes ont battu l'ancien record du meeting qui était à 6,15 m, mais jamais le deuxième d'un concours n'avait sauté aussi haut. Le retour surprise de l'ancien phénomène du football brésilien Ronaldinho. À 46 ans, il rejoint le club de Ravenne en 3e division italienne pour tenter de marquer son 300e but en carrière. Ronaldinho qui doit participer à son premier entraînement public ce vendredi soir. En parallèle, l'ancien ballon d'or brésilien a aussi prévu d'entrer au capital du club. Un vendredi matin encore très nuageux avec de fréquentes averses, parfois orageuses qui vont se prolonger dans le courant de l'après-midi. De belles éclaircies toutefois à partir de l'ouest avant le retour d'un temps sec en soirée. Au mercure en pleine, des minimales à 16 degrés et jusqu'à 21 degrés l'après-midi. La tendance pour ce week-end, un samedi avec un temps bien ensoleillé malgré de nombreux cumulus et 23 degrés pour les maximales. Dimanche, encore un soleil généreux mais des averses ou des orages isolés qui sont pas à exclure l'après-midi dans les Alpes avec des maximales à 26 degrés.
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0: 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Il est 4h. Benoît Rouchalot.
1: La Suisse renforce ses liens économiques avec la Chine. Les deux pays ont mis à jour hier leur accord de libre-échange, ce qui devrait faciliter l'accès des produits helvétiques au marché chinois. À terme, près de 100% des exportations suisses vers la Chine seront totalement exonérées de droits de douane, contre un peu plus de la moitié aujourd'hui. La Confédération assure aussi avoir obtenu des avancées en matière de travail forcé et de protection de l'environnement. En réponse, les Verts dénoncent l'absence de sanctions à l'encontre des violations des droits humains et se disent même prêts à lancer un référendum. À Genève, les violences entre élèves pourront être sanctionnées, même si elles ont lieu en dehors du cadre scolaire. C'est l'une des nouveautés du projet de révision des sanctions éducatives porté par le département de l'instruction publique, avec l'objectif de mieux lutter contre le harcèlement, le racisme et les discriminations. C'est une première en Suisse. La communauté LGBTQ+ a inauguré hier un mémorial queer à Zurich. Il est situé au cimetière de Seelfeld et se veut un symbole de lutte contre la haine. La stèle rend hommage aux personnes qui ont perdu la vie et à la suite de violences homophobes ou d'exclusion, ainsi qu'à ceux qui s'engagent en faveur des droits de la communauté. Un séisme de magnitude 6,7 a frappé hier le sud du Pérou. Un premier bilan provisoire fait état de 3 blessés légers. Les dégâts sont encore en cours d'évaluation, mais les autorités indiquent que des résidences, des écoles ainsi que des centres médicaux ont été touchés. L'épicentre du séisme se trouvait environ à 800 km au sud de la capitale, Lima. Washington continue de mettre la pression sur les pays qui ne rejoindraient pas sa guerre économique contre l'Iran. Les États-Unis ont pressé hier leurs alliés et la Chine de rejoindre leur vaste opération qui est censée faire chuter le régime de Téhéran sans reprise des opérations militaires. À la manœuvre cette fois-ci, le secrétaire américain au Trésor, Scott Bessent. Sans livrer de détails sur les mesures envisagées, il avertit que les pays qui ne soutiendraient pas cette offensive seraient considérés comme des adversaires des États-Unis. Et en écho, le ministère iranien des Affaires étrangères accusent Washington de terrorisme économique. En Argentine, ils étaient plusieurs milliers de personnes à manifester hier devant le ministère de l'économie contre le surendettement des ménages qui atteint un niveau record jamais vu depuis plus de 20 ans. Une situation qui, selon les syndicats, est la conséquence de la politique d'austérité du gouvernement Milei. Les manifestants réclament une intervention de l'État pour restructurer le surendettement des ménages ou réguler certains taux d'intérêt exorbitants. Tennis, le temps commence à devenir long pour Carlos Alcaraz. Après plus de 4 mois d'absence, en raison d'une blessure à un poignet, l'Espagnol a annoncé hier son grand retour à la compétition, à l'US Open qui débutera le 30 août prochain. Il n'avait plus joué depuis le tournoi de Barcelone, c'était à la mi-avril. Une matinée de vendredi qui s'annonce nuageuse et pluvieuse. L'après-midi, le temps sera un peu plus changeant avec des averses ou des orages isolés, mais aussi de belles éclaircies à partir de l'ouest, avant un temps qui sera plus sec dans le courant de la soirée et un mercure qui oscillera entre 16 et 21 degrés.
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0: 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Il est 5h. Benoît Rouchalot.
1: Un incendie dans un appartement a fait 11 blessés hier soir à Chafouze. 9 d'entre elles ont dû être transportées à l'hôpital et parmi les blessés figure une policière. Pas de précision pour l'heure concernant la gravité de leurs blessures. L'alerte a été donnée vers 22h30. Les occupants de l'immeuble ont dû être évacués et la plupart ont finalement pu regagner leur domicile 2 heures plus tard. Une enquête devra déterminer la cause exacte de l'incendie qui s'est déclaré dans la cuisine d'un appartement. La Suisse renforce ses liens économiques avec la Chine. Les deux pays ont signé hier un accord révisé de libre-échange. À terme, près de 100% des exportations suisses vers la Chine seront totalement exonérées de droits de douane, contre un peu plus de la moitié aujourd'hui. De nouvelles dispositions en matière d'environnement et de protection des travailleurs ont également été intégrées. Pas suffisant pour les Verts, qui se disent même prêts à lancer un référendum. En Belgique, l'université de Gand a annoncé hier avoir suspendu un de ses chercheurs à l'origine d'accusations de plagiat à l'encontre du professeur britannique à Cambridge, Jason Hardey, qui a été retrouvé mort à la mi-août. L'établissement belge a ouvert une enquête disciplinaire préliminaire à l'encontre de ce chercheur et a suspendu ses travaux à titre préventif. Il avait lui-même été renvoyé de Cambridge en 2024 après avoir été accusé de racisme. Melania Trump fait un retour remarqué après un mois passé à l'écart du public et des médias. La première dame américaine a fait sa réapparition publique au moment où les rumeurs d'une soi-disant liaison entretenue par son mari avec l'une de ses assistantes prennent de l'ampleur. « Il paraît que je vous ai manqué », a-t-elle plaisanté lors d'un événement organisé hier à la Maison-Blanche. Quel était donc cet épais brouillard qui a recouvert mercredi plusieurs îles grecques dans l'archipel des Cyclades? Les images sont inédites en plein mois d'août et les spéculations vont bon train. L'épaisse brume était particulièrement dense à Kymolos, Paros ou Antiparos. Selon les météorologues grecs, le phénomène s'expliquerait par la combinaison d'air très humide et localement plus chaud au-dessus d'une mer plus froide que de coutume. Armand Duplantis, vainqueur du duel de haut vol qui s'est déroulé hier soir au City Event d'Altesissima à Lausanne. Le Suédois double champion olympique du saut à la perche s'est imposé en franchissant 6 mètres 21 dès son premier essai. Il était talonné par son dauphin, le grec Emmanuel Karalis, qui a dû se contenter, lui, de 6 mètres 16. La star française du cyclisme, Julien Alaphilippe, met un terme à sa carrière. Le double champion du monde sur route aurait décidé, selon le journal L'Équipe, que le Tour de France 2026 était sa dernière course. Il disposait encore d'un contrat d'1 an avec la formation suisse Tudor. Un vendredi matin qui s'annonce encore nuageux, avec de fréquentes averses, parfois orageuses, qui vont se prolonger dans le courant de l'après-midi, avec de belles éclaircies aussi à partir de l'ouest, avant le retour d'un temps plus sec en soirée. Au mercure, des minimales à 16 degrés et jusqu'à 21 degrés pour les maximales. La tendance pour ce week-end, un samedi avec un temps bien ensoleillé, malgré de nombreux cumulus, 23 degrés pour les maximales. Dimanche, encore un soleil généreux, mais aussi des averses ou des orages isolés qui ne sont pas à exclure l'après-midi, dans les Alpes principalement, avec des maximales à 26 degrés.
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0: 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Il est 6h. Benoît Rouchalot.
1: Ça démarre mal pour l'initiative sur la neutralité en votation le 27 septembre prochain. Si la population avait voté début août, eh bien le texte lancé par les milieux proches de l'UDC aurait été refusé par 54% des votants. C'est la principale tendance du premier sondage SSR réalisé par l'Institut GFS Bern et publié ce matin. Pour l'instant, seuls 42% des personnes interrogées disent oui au texte qui exige une interprétation stricte de la neutralité suisse. De la méfiance à gauche après l'annonce hier de l'accord de libre-échange modernisé entre la Suisse et la Chine, les Verts se montrent particulièrement critiques. Ils dénoncent un accord qui ne prévoit pas de sanctions à l'encontre des violations des droits humains et ils se disent même prêts à lancer un référendum. Des réserves aussi dans les rangs du Parti socialiste. Le PS exige des garanties pour protéger les droits humains et les droits du travail. Une nouvelle défection pour Valérie Dietli. Après le comité de présidence de son parti, eh bien c'est le comité cantonal du Centre-Vaud qui lui aussi a retiré son soutien hier soir. 14 membres sur 22 recommandent de ne pas soutenir la candidature de la ministre sortante au Conseil d'État vaudois. Le dernier mot appartient désormais à la base du parti. L'Assemblée des délégués doit se réunir le 2 septembre à Épalinges. Le canton de Vaud dispose d'un nouveau campus santé. L'inauguration avait lieu hier à Chafan-près-Renan. Il regroupe 3 bâtiments, un centre coordonné de compétences cliniques, la haute école de santé et une résidence étudiante. À terme, 2500 étudiants, chercheurs et professionnels des soins y sont attendus. Les premiers utilisateurs s'installeront dès le mois de septembre. L'Allemagne, la France, l'Italie et le Royaume-Uni appellent Israël à mettre fin à l'expansion des colonies en Cisjordanie. Dans une déclaration commune, les 4 pays exhortent à retirer immédiatement les appels d'offres lancés cette semaine concernant la construction de plus de 1200 logements pour ce vaste projet nommé E1, un projet qui doit couper la région occupée en deux et qui enterrerait la perspective d'une solution à 2 États. Football, des Valaisans valeureux mais malheureux. Le FC Sion s'est incliné 4-2 hier soir face à l'Ajax Amsterdam en barrage aller de la Conference League. Il faudra donc un exploit pour les Sédunois jeudi prochain en match retour. Saint-Gall a également été battu 1-0 sur la pelouse de Nordjylland en play-off de Conference League. Lugano de son côté s'est imposé 2-1 à domicile face au Maccabi Tel Aviv. Et puis enfin, soirée cauchemardesque pour le FC Thun, atomisé 7-0 sur la pelouse de Lech Poznan en barrage aller de l'Europa League. Et puis le coup d'envoi aujourd'hui d'Atletissima à Lausanne. Tous les yeux seront tournés vers la toute récente championne d'Europe, la fribourgeoise Audrey Véro, qui s'alignera sur 800 mètres. Également titrée à Birmingham, Angelika Moser et Jason Joseph seront aussi de la partie à la perche et sur le 110 mètres haies. Une matinée de vendredi qui s'annonce nuageuse et pluvieuse. L'après-midi, le temps sera plus changeant avec des averses ou des orages, mais aussi de belles éclaircies à partir de l'ouest. Un temps plus sec est attendu en soirée et un mercure qui oscillera aujourd'hui entre 16 et 21 degrés au meilleur de la journée.
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0: 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Il est 7h.
1: Sandra Viscardi.
2: L'initiative sur la neutralité peine à convaincre. Le sujet passera par les urnes le 27 septembre. Et si la population avait voté début août, eh bien le texte lancé par les milieux proches de l'UDC aurait été refusé par 54% des votants. Conclusion du premier sondage SSR réalisé par l'Institut JFS Berne et publié ce matin. Pour l'instant, Marielle Savoie, le camp du non a une nette longueur d'avance.
3: Seuls 42% des personnes interrogées comptent dire oui à cette initiative qui plaide pour une interprétation stricte de la neutralité. Et l'opinion est déjà bien formée, les trois quarts des sondés ont une intention de vote ferme. Sur le plan politique, le texte ne convainc une majorité que dans les rangs de l'UDC et chez les indépendants. Il séduit aussi les personnes critiques envers le gouvernement et celles qui ont un faible niveau d'éducation. Mais les arguments en faveur de l'initiative peinent à convaincre, la campagne commence donc mal pour ce texte pourtant porté par la figure de l'UDC, Christophe Blocher. Le sort de l'initiative sur l'alimentation, lui, semble plus ouvert. Pour l'instant, 47% des sondés disent oui et 49% disent non. Même si le texte n'est soutenu par aucun grand parti, il arrive à convaincre une majorité de sympathisants des Verts, du PS et des Verts libéraux. Mais l'opinion n'est pas encore bien formée et la campagne, dans l'ombre de celle sur la neutralité, n'en est qu'à ses débuts. L'Institut GFS s'attend donc à voir le nom gagner du terrain dans les semaines à venir. C'est en tout cas la trajectoire habituelle pour les initiatives populaires.
2: Un sondage réalisé du 3 au 16 août auprès de plus de 17 000 votants, marge d'erreur, plus ou moins 2,8 points de pourcentage. La Chine ouvre grand ses portes aux produits suisses. Le Conseil fédéral a signé hier un accord de libre-échange réactualisé avec Pékin. Près de 100% des exportations de notre pays pourront être exonérées du droit de douane, contre un peu plus de la moitié actuellement. À la clé, 244 millions de francs d'économies. Parmi les grands gagnants, l'horlogerie, de quoi donner le sourire à Yves Bougman, président de la Fédération de l'industrie horlogère suisse.
4: C'est une nouvelle réjouissante pour notre branche. Elle intervient aussi dans un contexte très volatile qui est marqué par une forte insécurité au niveau international, notamment aux États-Unis avec la question des droits de douane. Une bonne partie des droits de douane en Chine avait déjà été supprimée lors de la conclusion de l'accord de libre-échange il y a une dizaine d'années. Maintenant, on élimine les droits de douane résiduels complètement, c'est-à-dire une économie de plus de 100 millions de francs suisses par année pour l'horlogerie.
2: Yves Bougman avec Elio Sotas. Donald Trump veut couper l'Iran du reste du monde. À l'heure où le président américain promet un D-Day économique à Téhéran, son secrétaire au Trésor, Scott Bessent, a annoncé hier un mécanisme pour sanctionner les pays qui continueraient à commercer avec le régime iranien. Il le présentera lundi. 80 millions d'Européens ont subi au moins une journée à plus de 40 degrés entre le 15 juin et le 15 août. C'est deux fois plus que lors de l'été caniculaire et meurtrier de 2020. Salades, tomates, carottes, courgettes ou encore pommes de terre et betteraves. Les prix des fruits et légumes vont prendre l'ascenseur selon l'Union maraîchère de Genève. Comme c'est déjà le cas chez nos voisins européens, la faute aux ravageurs et aux épisodes climatiques extrêmes qui ont marqué le printemps et l'été, Fouad Boukhari.
5: Grêle, vagues de chaleur, sécheresse, mais aussi insectes et autres nuisibles, cette accumulation des problèmes se traduit par une baisse de la qualité et des rendements des fruits et légumes. Du jamais vu depuis 2003, selon l'Union maraîchère de Genève, qui met en garde, la baisse des volumes disponibles et l'augmentation des charges supportées par les producteurs aura inévitablement un impact sur les prix du marché dans les prochains mois, dit-elle. Une situation qui va se faire ressentir dans nos assiettes et notre porte-monnaie, car le phénomène observé à Genève et ailleurs en Suisse est global. Les principaux bassins de production européens sont confrontés aux mêmes événements climatiques extrêmes, ce qui laisse même planer un risque de pénurie. Pour faire face à cette conséquence du réchauffement climatique, les maraîchers genevois suggèrent d'augmenter les cultures sous serre, moins exposées à la météo et aux ravageurs. Mais ces immenses structures de verre nécessitent davantage de surveillance, d'énergie et de ressources techniques, ce qui engendre là aussi une hausse des coûts de production. Sans oublier l'investissement de départ pour leur construction et les limites réglementaires en matière d'aménagement du territoire.
2: Après le comité de présidence, le comité cantonal du Centre Vaud lâche lui aussi Valérie Dietli. Il ne soutiendra pas la candidature de la ministre cantonale à sa réélection. La base du parti décidera le 2 septembre. Armand Duplantis remporte le concours de saut à la perche d'Atletissima organisé hier soir à Ouchy. La suite du meeting, c'est ce soir au stade lausannois de la Pontaise. En football, en match de barrage de la Conférence League, match aller, le FC Sion a perdu 4-2 à Tourbillon devant Ajax Amsterdam. Les Les ont tenu tête aux Néerlandais durant une bonne partie de la rencontre. Frank Stoordese, auteur du premier but.
6: Beaucoup de frustration, ça joue à des détails et sur ces détails ils nous ont tués en vrai. Ben, on fait une très bonne première mi-temps, après deuxième mi-temps ben, on sait qu'ils vont revenir fort. On savait ce qu'ils allaient faire, qu'ils allaient jouer, qu'ils tournaient le jeu beaucoup de fois et qu'ils allaient centrer beaucoup de fois aussi. Et malheureusement d'encaisser ce but directement, ben, on peut rien y faire, c'est un top but en soi. Le résultat il n'était pas en notre faveur, malheureusement pour les supporters, mais je pense qu'on va faire de grandes choses à Amsterdam.
2: Franck Surdé avec Joris Repon, match retour donc la semaine prochaine à Amsterdam. En Conference League, toujours Lugano bat Maccabi Tel Aviv 2-1, défaite de Saint-Gall par Nordeschland 1-0. Et en Europa League, Thun s'est fait corriger 7-0 par Lech Poznan. Un grand champion qui raccroche, le français Julien Alaphilippe met immédiatement fin à sa carrière. Selon l'équipe, le cycliste double champion du monde avait encore un contrat d'une année avec la formation suisse Tudor. Et puis l'équipe de Suisse de saut d'obstacle en finale des championnats du monde tout à l'heure à Aix-la-Chapelle grâce à 3 parcours sans faute hier. Steve Gerda est 3e en individuel. Un vendredi gris et humide avec des éclaircies cet après-midi à partir de l'ouest. 20 degrés tout juste, beau pour ce week-end.
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9: Hier ou presque, on débutait la semaine et voilà qu'elle se termine déjà. À croire que quelqu'un boulotte les jours en cachette et nous laisse les miettes. Le dernier morceau en fait, celui qui reste toujours sur le plateau, que tout le monde espère. Ah bon bah si personne le veut, alors je me dévoue. Non mais celui-ci, promis, on se le partage. C'est notre vendredi à tous et chacun pourra s'en délecter. Une journée copieuse avec plein de rendez-vous sympas, mais qui nous semblera légère et divertissante. On commence par une dernière danse.

Dernière danse, Kyo et cœur de pirate. Julia Leon a grandi dans l'Oberland bernois, dans le ranch équestre de ses parents. Et cet environnement se reflète dans son style déjà vestimentaire, mais sa musique également. Elle joue sur des scènes internationales, elle a donné plus de 400 concerts, elle a même chanté pour le roi de Suède. Et son premier mini-disque est paru l'année passée. Il y a question de confiance, de courage, de découverte de soi, de joie. Elle a une bonne énergie qu'elle transmet à son public, déjà quand elle jouait dans la rue, et puis maintenant lors de ses grands concerts. Fences est l'un de ses nouveaux morceaux, Julia Leon.

0: Et si demain, Zoufris Maracas, et si demain, on allait à l'hôtel de la plage? Bon, évidemment, quand on regarde par la fenêtre, aujourd'hui, on se dit, bof, hein. Mais demain est un autre jour et ce sera en plus la dernière occasion d'aller à l'hôtel de la plage. Ensuite, il fermera ses portes jusqu'à l'été prochain. Joe Herba vous y attend donc demain à 19h pour célébrer encore les musiques de l'été des années 50 aux années 90. Et au milieu de tout ça, il y a des archives et des extraits de films.
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0: Sur l'axe Vevey-Lausanne, un accident provoque un bouchon entre Vevey et Chèvres en direction de Lausanne. Un retard de 30 minutes est à prévoir sur ce tronçon.

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1: Il en a pas encore fini, et il nous le signale, avec un nouvel album qui arrivera le 18 septembre, Voir la mer. C'est quand il s'est installé à Montréal, un bon moment, qu'il s'est mis à l'écriture de ce disque. 20 ans de carrière que Grand Corps Malade célèbre avec de nouvelles compositions. Il a aussi invité quelques personnes sur ce disque à apparaître. Il y a Stiletto, Mentissa ou encore Cœur de Pirate. Tout à l'heure, Jason Mars, I'm Yours, et voici le groupe Genevois Prune avec Les Distances.

Françoise Hardy, comment te dire adieu? On ne va pas se quitter comme ça. La journée commence à peine et on a encore beaucoup à partager. On va s'aventurer par exemple tout de suite dans l'univers du producteur Mark Ronson qui a sorti un cinquième album en 2019 dont il a été particulièrement fier. Oui, c'est Late Night Feelings avec de belles collaborations, Miley Cyrus... Il y avait Camila Cabello, King Princess, mais aussi Laïkili pour ce titre-là, Late Night Feeling.

Téléphone, oublie ça. On n'a pas oublié l'émission Rock My Generation qui était sur pause ces deux derniers mois, mais dès jeudi prochain de 22h à minuit, les guitares, la batterie, les cris fous vont à nouveau électriser nos soirées. Et Philippe Roba nous prépare en plus une spéciale Queen le jeudi 3 septembre. Quant à lui, oh ben lui c'est le roi de la piste de danse, Michael Jackson.

On a huilé la machine, là. On s'est dégourdi les papates. On s'est déplié avec Michael Jackson, Beat It. Il est 8h moins quart. C'est les beaux jours avec Stéphanie Blanchoux, une artiste suisse.

L'inspectrice d'ennemis publics, la série télévisée. Stéphanie Blanchou qui s'adonne à ses différentes passions, le théâtre, le cinéma, la musique, ici avec sa douce mélancolie. Hein, c'est très agréable, cette voix. Les beaux jours. Eh bien, on va rester sur la scène suisse puisqu'il y a Lila and the Warblers, Rose Nights.

0: Corneille, parce qu'on vient de loin. 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Le départ est à 10h30.
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0: Sur l'axe Vevey-Lausanne, un accident provoque un bouchon entre Vevey et Chèbre en direction de Lausanne. Un retard de 30 minutes est à prévoir sur ce tronçon

0: Let There Be Love, les Simple Minds avant les informations.
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2: Sandra Viscardi.
3: Grêle, chaleur, sécheresse, les maraîchers suisses alertent sur une année catastrophique pour les fruits et légumes, conséquence du réchauffement climatique. Les récoltes sont lourdement touchées. Cela se traduira par une hausse importante des prix dans les supermarchés, comme c'est déjà le cas chez nos voisins. Pour Xavier Patry, directeur de l'Union maraîchère de Genève, les producteurs n'ont pas le choix.
4: Nous avons une baisse de production importante avec des coûts de production qui, eux, ont monté en raison des problèmes de chaleur, des conditions de travail, de la prolifération de certains ravageurs. Moins de marchandises, plus de coûts. On est obligé de pouvoir compenser ça avec une augmentation des prix. L'ensemble des fruits et légumes ont souffert. Les premiers impact pour le consommateur, c'est probablement les légumes comme les salades qui ont été totalement dévastés. Les légumes de serre comme les tomates qui vont avoir un baisse de rendement important ces prochaines semaines. Je pense que l'impact le plus important et le plus durable, ça sera avec les légumes de garde, les carottes, les pommes de terre, tous ces légumes qui sont récoltés une seule fois et qui doivent nous permettre de tenir jusqu'à la prochaine récolte. Je pense que d'ici quelques mois, on n'en aura plus.
3: Xavier Patry, tout à l'heure sur RTS Première. On ne votera que le 27 septembre, mais si nous vous avions voté à la mi-août, ce seraient deux noms qui seraient sortis des urnes fédérales. Non à 54% à l'initiative sur la neutralité et à 49% à celle sur l'alimentation, selon le premier sondage SSR réalisé par l'Institut GFS Berne et publié ce matin. À cette heure, seuls 42% des sondés soutiennent ce texte qui exige une interprétation stricte de la neutralité suisse. Parmi les grands partis, seul l'UDC soutient le texte. Et pour la conseillère aux États socialistes jurassienne Mathilde Crevoisier, c'est ce qui explique le mauvais départ de ce texte.
5: Plusieurs partis qui n'ont pas toujours les mêmes idées parviennent quand même à se mettre ensemble en disant que ça peut mettre en danger la Suisse, sa capacité de défense. Et j'ai l'impression que ça, c'est un argument qui fait mouche dans la population de voir qu'une large majorité du spectre politique s'accorde sur le fait qu'il faut rejeter l'initiative. Depuis le lancement de la campagne, les gens ont bien compris qu'il ne s'agissait pas d'attaquer la neutralité suisse, mais au contraire de laisser à notre pays sa liberté d'action, sa marge de manœuvre pour assurer sa sécurité correctement et d'autre part de pouvoir prendre des sanctions internationales en cas de violation flagrante du droit.
3: Des propos recueillis par Marielle Savoie. Le Parti Socialiste et les Verts réservés sur l'accord de libre-échange modernisé avec la Chine, même s'il prévoit que presque 100% des produits suisses entreront en Chine sans droit de douane. Le PS veut des garanties pour protéger les droits humains et le droit du travail. Les Verts sont carrément prêts à lancer le référendum. Le Conseil d'État vaudois a inauguré hier son campus santé, un site qui réunit 5 filières de la Haute École de Santé vaudoise. 2500 étudiants, chercheurs, professionnels de soins s'y côtoieront dès la rentrée universitaire pour favoriser l'évolution des soins, avec par exemple un bâtiment dédié à l'apprentissage par simulation. Pour le ministre de l'Éducation, Frédéric Borloo, cette méthode doit aussi permettre de former plus de soignants dans un contexte de pénurie.
6: On veut être attractif pour la profession, on a besoin de gens qui s'intéressent au métier de la médecine en général et donc qui viennent se former dans un lieu neuf. Alors on espère que ça va intéresser des jeunes. Puis c'est quasiment unique en Suisse, un centre de formation comme celui-ci. Le gros problème qu'on a, c'est bien sûr les stages dans le monde de la médecine. On n'a plus de place de stage et là on pourra justement par des simulations organisées, entraîner les mouvements, les faire juste, faux, les répéter, les recommencer jusqu'à ce qu'ils deviennent automatique.
3: Des propos recueillis par Camille Bess. Elle avait déjà perdu le soutien du comité de présidence de son parti. Valérie Dietli perd désormais celui du comité cantonal du Centre Vaud. Un comité lui aussi opposé à sa candidature pour une réélection au printemps prochain. La base du parti tranchera, elle, le 2 septembre. L'Allemagne, la France, l'Italie et le Royaume-Uni appellent Israël à mettre fin à l'expansion des colonies en Cisjordanie. Ils lui demandent aussi de retirer immédiatement les appels d'offres lancés cette semaine pour la construction de plus de 1200 logements pour un projet. Football, Lugano est le seul club qui a gagné hier soir en Coupe d'Europe. Les Tessinois, vainqueurs 2-1 du Maccabi Tel Aviv en Conference League. Sion, lui, s'est incliné 4-2 à Tourbillon face à Ajax Amsterdam. Saint-Gall battu 1-0 par Nordsjælland. Et en Europa League, Thun a été corrigé 7-0 par Lech Poznan. Le duel tant attendu entre les deux meilleurs perchistes du monde a enthousiasmé les 5000 personnes venues voir le City Event du Meeting Atletissima hier à Uchi. Armand Duplantis a finalement pris le meilleur sur Emmanuel Karalis. Bernardin Allemagne, un concours qui va marquer les esprits.
1: Avec ses titres olympiques, mondiaux, européens, Armand Duplantis en a vécu des concours. Et s'il s'est permis hier soir de déclarer dès son dernier saut effectué qu'il venait de vivre la plus grande compétition de saut à la perche de l'histoire, c'est que cela doit être proche de la vérité. À témoin les chiffres, 9 hommes à 5m81, 5 encore à 5m91, puis 2 à 6m16. À 6m21 par contre, il n'est resté que Duplantis. Il n'y a pas eu ce record du monde espéré, mais finalement qu'importe. Les rivalités sont le sel et le poivre du sport et désormais Duplantis est sérieusement défié par le grec Karalis. Jamais deux perchistes n'avaient passé 2m16 dans un même concours et cette opposition entre deux bêtes de scène, car la perche c'est aussi du spectacle, promet de durer encore un peu. Les deux hommes ne sont âgés que de 26 ans. Au niveau du palmarès, le Suédois a pris une terrible avance et la présence de Karalis, adversaire mais également complice, devrait fortifier encore sa légende.
3: Et la fin du meeting, c'est ce soir à La Pontaise, à suivre en direct sur RTS2D, 19h45. N'oubliez pas votre parapluie, il sera indispensable aujourd'hui, surtout ce matin. Des éclaircies cet après-midi à partir de l'ouest. 20 degrés tout juste. Le week-end s'annonce ensoleillé et plus doux.
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0: Inspectons cette liste de souhaits et voyons ce qui est faisable ou non. Alors, partir où mon cœur me pousse. Oui, hein, oui, on peut mettre en vue. Croiser le vol d'un goéland. Pourquoi pas, c'est possible, oui. Décrocher la lune. Ah non! Non, la lune est à tout le monde. Sauver la Terre, et puis quoi encore? Espérer l'impossible, alors ça oui, ah ben oui, complètement. Partir avec toi, oui, allons-y tout de suite même.

Céline Dion parlait à mon père. Marline, chanteuse argovienne, a été le radar du mois de juin. Elle a fait le grand festival, le Montreux Jazz, l'année dernière. Et dans cette chanson Hard to Get, elle se tient debout. Elle se fait entendre. Le garçon va devoir être plus clair sur ses intentions. Marline n'a pas l'intention de se laisser balader.

L'argovienne Marlene, Hard to Get. Promis, ce sera pas hard, pas trop difficile ce matin de gagner à notre jeu à 8h30. Le cadeau, ce sera une batterie portable. Rendez-vous dans un quart d'heure environ. Avant ça, Amy Winehouse, Oscar Anton, Lazara ou encore Julia Andriana. Tout était là.

Lab à Amy Winehouse. Les 20 ans de son album Back to Black, on ne passera pas à côté. On a déjà prévu une journée où l'on entendra des bribes de sa vie, les chansons de cet album. Ce sera le 8 octobre. Et on aura d'autres journées spéciales qui mettront en lumière des albums, des anniversaires. Il y en aura un de Stevie Wonder, par exemple. Mais là, à 8h21, c'est Été indien d'Oscar Anton.

Elle connaît déjà l'histoire. Lazara a l'impression d'avoir lu tout le livre, hein, d'en connaître tous les chapitres. Voilà, bon, il n'y a plus de suspense. Ouais. Elle a analysé le personnage, l'a cerné. Et il n'y a plus grand-chose à écrire. Tu t'en iras. Était indien tout à l'heure, Oscar Anton. Et là, c'est la scène helvétique. Cavalier seul, ça m'a manqué.

0: Vous l'avez peut-être vu dernièrement à des festivals, c'est Cavalier Seul, ça m'a manqué.
1: Oui.
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0: Il est 8h30, ça va être le moment de nous appeler pour jouer à l'ascension et gagner une batterie portable. Alors, le numéro, vous le connaissez par cœur, 0840 543 210. N'hésitez pas, lancez-vous sur le téléphone pour jouer avec nous.

0: En tout cas, elle sait chanter et nous émouvoir. Je sais pas danser, pomme.
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0: Oh, et puis c'est la dernière fois qu'on joue à l'ascension. Ce jeu nous a bien occupés pendant plusieurs semaines cet été. Et nous allons accueillir chaleureusement, sous mes applaudissements, Julien qui nous appelle de Martigny. Bonjour.
2: C'est gentil pour les applaudissements, merci.
0: Ah, ils étaient bien fournis, hein. Bon, Julien, comment s'est passée cette semaine?
2: Très bien.
0: Vous avez bossé? Vous étiez en vacances?
2: J'ai travaillé, ah. Non, pas de vacances.
0: Vous êtes dans quel domaine?
2: J'ai deux secteurs d'activité.
0: Ah, dites-nous et tout.
2: Aujourd'hui, j'ai une activité que j'adore. Je fais des raclettes chez des gens à domicile.
0: Miam, c'est pas vrai.
2: Météo à faire des raclettes aujourd'hui.
0: Mais comment ça, vous faites des raclettes à domicile? Expliquez-nous.
2: Ben, en Valais, on a tous un four à raclette, un vrai. Mm-hmm. Et puis, je me déplace chez ceux qui n'ont pas de raclette dans les autres cantons.
0: Oh, mais c'est
2: ceux
0: génial.
2: Qui n'ont pas de four, pardon.
0: C'est génial, cette idée. Ok, très bien. Bon, ben, je vais aller manger une raclette, moi, ce week-end, je crois, aussi.
2: Ouais, excellente idée.
0: Quand on regarde par la fenêtre, on se dit, mais ça y est, c'est bon, on peut s'en faire une. Et puis sinon, vous avez quel projet alors pour ce week-end?
2: Une sortie de famille, entre autres.
0: En Valais. Ben, chouette, il y a de quoi faire. Hein, des belles balades, des excursions. On se régale quand on fait un petit tour en Valais. En tout cas, nous, on a envie de vous offrir une batterie portable, Julien. Mais il faut répondre évidemment à la question du jour. On va rejoindre Marie Crevoisier, qui à cette heure-ci prend toujours l'ascenseur. Elle va déclamer un petit bout de chanson. Donc elle ne chante pas, hein, elle lit les paroles. Mais qui se cache derrière la chanson? Qui est l'interprète? Est-ce que vous êtes prêt, Julien?
2: Je suis prêt.
0: Alors, on lance le son.
3: Le matin, on ira voir l'eau de Baïa. Il n'y a pas d'ouragan, c'est un mot païen. Les jours de pluie, ça n'existe pas. Les jours de pluie ne reviendront pas. Et je t'aime.
0: Ah, alors, est-ce que, sans indice de ma part, vous avez une petite idée?
2: Je crois que c'est l'un des premiers concerts que j'ai été voir à l'époque à Sion.
0: Ah.
2: Et je pense que c'est Véronique Sanson.
0: Ah, mais bravo, enfin. Non, parce qu'on a blagué tout l'été avec cette Véronique Sanson, avec ce jeu La Sanson. Et enfin, bah, elle était dans les propositions. Même pas besoin donc de vous aider. Mais bravo, bravo Julien.
2: Merci.
0: Donc on vous offre cette batterie portable, vous allez la recevoir tout prochainement. Tout bien ?
2: Magnifique, j'en ai besoin.
0: Bon, bah alors c'est parfait, ça tombe bien. On vous souhaite de passer une belle journée, même s'il fait pas beau, on aura du soleil dans le cœur, surtout en écoutant la musique.
2: Merci, je vous souhaite une bonne journée aussi.
0: Merci beaucoup, au revoir Julien.
2: Au revoir.

Baïa. Oui, on s'est dit que la pluie ne reviendrait pas, mais si. Heureusement d'ailleurs, la nature en avait besoin. Baïa Véronique Sanson. On en a fini avec la Sanson. Notre jeu de l'été. Mais attention, hein, on va quand même jouer la semaine prochaine. Ce sera la rentrée. Et il y aura de magnifiques cadeaux à remporter. Toujours à 8h30. Avec d'autres jeux. On aura entre autres des billets pour le festival Le Chant du Gros à vous offrir. The Beloved, tout de suite, Sweet Harmony.

Sweet Harmony, The Beloved. Pour le groupe Banda Bardo, la douce harmonie a été brisée par le décès de l'un des membres, Erikez, mais ils ont continué et ils ont sorti un album l'année passée avec un très bel hommage et la participation de Carmen Consoli pour ce morceau, Notti di Luna e Falò.

Sa légèreté, sa timidité, son sourire. Banda Bardo relate tout ce qui leur manquera d'Eriquez, leur ami, leur complice. Noti di Luna e Falò rend hommage à celui qui n'est plus et dans cet adieu, cet hommage, ils ont été rejoints par Carmen Consoli. Moi, je vous donne rendez-vous dès lundi en Italie, tous les matins à 11h30 pour Molto di più.

Bah c'est tout, hein. C'est Alex Carmin, enfariné. Alanis Morissette, David Bowie, pour la fin de cette heure. Est-ce que ça vous convient? Dites oui.

0: Life on Mars, David Bowie et les informations. 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
1: Fouad Boukhari.
2: Les prix des fruits et légumes risquent de flamber ces prochains mois. La production est sous pression en Suisse comme dans le reste de l'Europe. Conséquence du réchauffement climatique avec les vagues de chaleur prolongées durant cet été, la sécheresse, les épisodes de grêle ou encore les ravageurs. Des tensions sur l'offre de fruits et légumes sont à prévoir avec un impact inévitable sur les prix, à alerter ce matin sur notre antenne l'Union maraîchère de Genève. À ce stade, COP notamment n'a pas encore constaté de gros effets sur son approvisionnement, comme l'explique Clara Des Mines, porte-parole des distributeurs.
3: On a ponctuellement, c'est déjà rétabli, c'était la semaine dernière, une baisse de volume des salades bio Swiss Iceberg. Notre offre en légumes et en fruits est actuellement disponible dans les quantités habituelles, donc la sécheresse n'a pas affecté notre approvisionnement sur ce plan-là, parce que nous avons notamment un bon réseau de fournisseurs, nous entretenons des contacts fréquents avec les producteurs de fruits et légumes. Par contre, les effets de la sécheresse se sont plutôt fait sentir sur le calibre, c'est-à-dire sur la taille des produits. Donc, cela a pu entraîner des décolorations, voire des coups de soleil ou des déformations, et cela a aussi réduit leur durée de conservation.
2: Des propos recueillis par Cynthia Racine. Un accès quasi total au marché chinois pour les entreprises suisses. Berne et Pékin ont optimisé hier leur accord de libre-échange. Les partis bourgeois applaudissent, tandis que la gauche dénonce des avancées insuffisantes en matière d'environnement, de droits humains et de droits du travail. Le PS demande des garanties supplémentaires, tandis que les Verts se disent prêts à un référendum. Mauvais départ pour l'initiative sur la neutralité en vue des votations fédérales du 27 septembre. Si la population avait voté début août, le texte lancé par les milieux proches de l'UDC l'aurait refusé avec 54% des votants. C'est la conclusion du premier sondage SSR réalisé par l'Institut GFS Berne et publié ce matin. Pour l'instant, seuls 42% des personnes intéressées disent oui à ce texte qui exige une interprétation stricte de la neutralité suisse. Pas de quoi décourager Kevin Grangier, secrétaire général de ProSuisse, l'association à l'origine du texte et proche de l'UDC.
4: Je déplore que nos adversaires tentent de s'en prendre à l'initiative en attaquant non pas le message, mais le messager. Il y a beaucoup de condamnations par association. On discute très peu du texte d'initiative sur la neutralité suisse, mais on condamne plutôt les promoteurs de ce texte. J'invite tous les auditeurs à aller sur Google, simplement taper « texte neutralité, initiative neutralité » et se rendre compte que ce texte, il est bien, il est sain, il est bref, il éclaircit la situation, il permet de définir une neutralité qui vaut comme condition générale pour le monde entier. La Suisse est neutre et voilà à quelles conditions elle est neutre.
2: Des propos recueillis par Marielle Savoie. Et quant à l'autre texte en votation, le 27 septembre, l'initiative pour une alimentation sûre, son sort reste pour l'instant incertain. 49% des sondés comptent dire non, 47% prévoient de dire oui et il reste 4% d'indécis. 5 personnes sont portées disparues à la suite d'un violent incendie qui s'est déclaré hier soir dans un restaurant comprenant des appartements à Toussis dans les Grisons. 8 personnes ont été blessées, dont 2 grièvement, selon la police grisonne ce matin. D'après les premières constatations, l'incendie s'est déclaré au deuxième étage du bâtiment. La cage d'escalier s'étant effondrée, il a fallu ouvrir le toit à l'aide d'une grue. Le Val Calanca dans les Grisons, coupé du reste du réseau routier après le passage d'orages violents. Plusieurs coulées de boue ont enseveli la route hier. Elle restera fermée au moins jusqu'à midi ce vendredi. La France, l'Italie, la Grande-Bretagne et l'Allemagne ont appelé Israël à mettre fin à l'expansion des colonies en Cisjordanie et à retirer immédiatement les appels d'offres lancés cette semaine. L'État hébreu souhaite construire 3400 logements dans ce projet situé à l'est de Jérusalem, en territoire palestinien occupé. Les 4 pays européens mettent en garde les entreprises qui seraient tentées d'y participer. En cyclisme, le Français Julien Alaphilippe tire sa révérence. L'un des plus grands coureurs de ces 10 dernières années met fin à sa carrière avec effet immédiat. Selon le journal L'Équipe, il renonce à sa dernière année de contrat au sein de l'équipe suisse Tudor. C'est un palmarès exceptionnel. Olivier Chordoré, Julien Alaphilippe, véritable icône dans son pays, effectivement.
5: Oui, il aura souvent brillé sur le Tour de France, 6 victoires d'étape, mais surtout en 2019, le maillot jaune durant 14 jours. Le Français brille aussi sur les classiques. Il remporte une fois Milan-San Remo, 3 fois la Flèche Wallonne, sans oublier, bien entendu, les championnats du monde ici en 2020.
6: Et le contre de Julien Alaphilippe. Julien, pour l'instant, qui fait le ménage. Julien Alaphilippe est parti. Et c'est en solitaire que Julien Alaphilippe va mettre un terme à 23 ans de disette tricolore. Champion du monde, Julien Alaphilippe.
7: Alaphilippe.
5: C'est ça, Julien Alaphilippe, le panache des attaques fulgurantes, la marque de fabrique de celui qui remet ça l'année suivante.
8: C'est grandiose, c'est colossal, c'est tout simplement monumental ce qu'a réalisé aujourd'hui Julien Alaphilippe. Allez, il va le faire, c'est un virtuose, c'est un funambule, un génie du vélo, champion du monde pour la deuxième année d'affilée. Julien Alaphilippe qui triomphe, c'est l'empereur.
5: Mais la lassitude finit par gagner, un coureur moins affûté physiquement. Ne vous attendez pas à me revoir sur un vélo, lâche-t-il cet été, conscient de ne plus y arriver. Surtout, à 34 ans, il ne se retrouve pas dans le cyclisme actuel, qui va vite, trop vite, où tout est calculé au millimètre. Les jeunes sont robotisés, déplore-t-il. Moi, j'ai besoin de liberté, de plaisir. Julien Alaphilippe restera une personnalité inspirante, un modèle pour la nouvelle génération de cyclistes tricolores comme Paul Sexas, peut-être l'avenir du cyclisme français et même mondial.
2: Merci Olivier Chordoré. La pluie fait son grand retour avec parfois des orages. Comptez 20 degrés au meilleur de la journée en pleine aujourd'hui. Les averses seront moins fréquentes l'après-midi avec la présence de belles éclaircies à partir de l'ouest. Le temps redeviendra plus sec et moins nuageux durant la nuit et pour demain.
1: 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L'amour à la plage. Karine Delphine.
0: Dernier épisode de Plan Serré sur Nick Drake à 9h30. On vous l'a dit déjà, à partir de lundi, on reviendra à nos rendez-vous habituels. Donc, il y aura à nouveau le bureau des titres où l'on accueillera des artistes et leurs playlists. On commencera avec Mardia, puis il y aura Danitza ou encore Stéphane Bloch. Et chacun nous parlera aussi de son actualité musicale. Donc, dès lundi à 9h15. Mais finissons déjà notre semaine en compagnie d'Hervé

What a day, le duo Helvet, mais à voir absolument sur scène. En plus, c'est demain, 22 août, à Genève, à l'Auditorium Ansermet, Helvet se produira. On écoutait Hervé tout à l'heure avec le morceau Encore, encore de la musique. Oh oui, Alain Bachung, Michael Bublé ou encore Marguerite pour la suite. Il est 9h15, belle matinée.

Haven't met you yet, Michael Bublé. Parlons un peu du week-end, le week-end qui vous attend à l'écoute d'RTS Option Musique. En matinée, à 10h30, on vous emmènera à Tadoussac, à la rencontre d'artistes québécois qui seront au micro de Karine Vouillamo. Plus tard, dans l'après-midi, Licia Chéri, à 17h30, nous fera danser sur des rythmes ensoleillés. Elle nous parle tout l'été de samba, de salsa, de reggaeton, etc. Et puis, ce sera le focus sur la nouvelle scène francophone à 18h30. L'Hôtel de la Plage, pour nous faire danser à 19h. Et puis le dimanche, Option Live, c'est-à-dire un concert qui a été capté par la RTS, qui est assez récent celui-ci, enfin c'était en janvier. Le concert de Feu Chatterton vous sera diffusé dimanche de 19h à 20h. Voilà, en gros, ce qui vous attend ce week-end. Marguerite Bellevie,

Où et avec qui tu m'aimes, Pascal Obispo. Avant lui, Marguerite Bellevie, qui annonce son premier album pour le mois d'octobre, Guérir. Alors, il y avait eu un mini-disque, Grandir, mais son premier album, long format, est très attendu. Ce sera surtout des chansons intimes. Hein. Et certaines lui ont demandé du temps, pas mal d'efforts, il a fallu se surpasser. On découvrira ça bientôt.

0: de temps fort. Julien Pouget qui a verni son tout nouvel album au printemps, intitulé Résonance. Il est 9h32, Victoria Turian, plan serré sur Nick Drake.
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2: Chez Nick Drake, la guitare ne sert pas seulement à accompagner une chanson. Oula, surtout pas. Elle raconte déjà une histoire. Things Behind the Sun. Les doigts semblent glisser naturellement sur les cordes. Pourtant, ce que l'on entend est très complexe. Nick Drake utilisait des accordages très personnels. Il passait des journées entières à chercher le bon équilibre entre les notes. Certains guitaristes passent encore aujourd'hui des heures et des heures à essayer de reproduire son jeu exact. Cette chanson est aussi l'une des plus directes qu'il ait écrite. Il y parle des apparences, de celles et ceux qui veulent modeler les artistes, de la pression du succès, de l'illusion des faux sourires. C'est presque comme un avertissement. À cette époque, Nick Drake s'éloigne peu à peu de tout. Les concerts deviennent de plus en plus rares. Les interviews sont presque inexistantes. En studio, il enregistre parfois sans regarder personne. On raconte qu'il pouvait rester de longues minutes silencieux avant même de jouer une seule note. Ce silence n'était pas de la distance, c'était peut-être sa manière à lui d'écouter le monde. Things Behind the Sun nous invite justement à regarder derrière tout ça, derrière les apparences, derrière la lumière, derrière ce qu'on pense avoir compris. Et si la vraie beauté, c'était pas précisément ça, dans ce qui ne se montre pas tout de suite. Things Behind the Sun, aujourd'hui, dans Plan Serré.

Suzanne Vega, Book of Dreams, le livre des rêves, mais chacun ouvre le sien régulièrement ou à l'occasion pour le parcourir, voir ce qui est resté en suspens ou pour noircir de nouvelles pages. Et peut-être même écrire quelques lignes, esquisses de chansons. Alors ici, on a des chansons bien abouties, celle d'Étienne Dao avec Charlotte Gainsbourg par exemple, If

Olivia Ruiz, elle panique. Bon ben, la panique n'aide en rien, hein, ça on le sait bien. Restons tranquilles, restons zen, faisons des choses qui nous calment. Qu'est-ce qu'on pourrait faire? Pourquoi pas du pain? Hein? Ben oui, c'est une idée comme une autre, ça me vient. Mettre les mains à la pâte. Et puis en plus, ça sent tellement bon. Oh oui, faisons du pain.

I heard it through the grapevine, Marvin Gaye. Il est très très studieux. Je vous parle du Genevois Jerrycan. Non mais vraiment très appliqué, hein, surtout quand il s'agit de détailler toutes les parcelles du corps de celle qu'il aime. Tu me plais,

0: Elle lui a jeté un sort. Il est complètement hypnotisé, le Genevois Jerrican. Tu me plais. On va rester un petit peu en Suisse. Allez, encore 2-3 minutes pour écouter une nouveauté. C'est Dino Brandao avec L'eau et le duc. On n'est pas stupide.
1: So.

On n'est pas stupide. C'est sorti au mois de juin, Dino Brandao avec Lou et le Duc. Dino Brandao attendu au Label Suisse Festival à Lausanne le 20 septembre. Et on vous proposera une émission en direct le 19. Donc en direct de Lausanne, ce sera de 19h à 20h, animé par Cassie Amray. On termine avec Cool and the Gang.

0: Cherish, Cool and the Gang. Après les informations, vous serez avec Edith Mathey. Je vous souhaite de passer un excellent week-end.
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0: Il est 10h.
2: Sandra Viscardi.
3: 5 personnes sont portées disparues dans les Grisons suite à un incendie survenu cette nuit dans un immeuble de Touzis. Il y aurait aussi 8 blessés. Ils figuraient au nombre des 14 personnes qui ont pu fuir les flammes. Le bâtiment est détruit. Il abritait un restaurant et des logements. Un sinistre compliqué pour la centaine de pompiers engagés. Le feu a pris au deuxième étage. L'escalier s'est effondré. Il a donc fallu ouvrir le toit avec une grue. Les Suisses plutôt favorables à une neutralité à géométrie variable. À cette semaine des votations fédérales, 54% des votants rejettent l'initiative sur la neutralité. En revanche, les intentions de vote pour l'initiative sur l'alimentation ne sont pas encore claires selon le premier sondage SSR réalisé par l'Institut GFS Berne et publié ce matin. Une situation presque hors de contrôle au centre de Genève. La conseillère administrative de la ville de Genève, Marie Barbet-Chapuis, dénonce ce matin dans la tribune de Genève l'explosion des campements sauvages au centre-ville. L'élu estime que le canton abandonne les communes parce qu'il n'y a pas de loi cantonale sur la mendicité. Il y aurait des campements dans presque tous les quartiers et tous les parcs. Les véhicules motorisés dépassent généralement les cyclistes en laissant une distance latérale insuffisante dans les villes suisses, selon l'ATE. L'organisation Association Transport et Environnement demande donc qu'une distance minimale de dépassement d'1,50 m soit inscrite dans la loi. Le registre suisse du cancer de l'enfant a 50 ans cette année. L'occasion de se rendre compte que le taux de survie est passé de 60% à 90% sur cette période. 350 cas sont diagnostiqués chaque année en Suisse. Le registre permet aussi de surveiller les effets tardifs des thérapies. Ils peuvent apparaître des décennies après la guérison. Deux militants pro-démocratie et organisateurs de veillées en souvenir de Tiananmen ont été déclarés coupables d'incitation à la subversion ce matin à Hong Kong, à l'issue d'un procès critiqué par les défenseurs des droits comme un nouveau signe d'érosion des libertés dans ce territoire. Le prononcé de la peine aura lieu prochainement. L'ancien premier ministre pakistanais Imran Khan, reconduit en prison tôt ce matin, quelques heures seulement après avoir été conduit dans un hôpital d'Islamabad pour y subir des examens médicaux. Ce transfert exigé en début de semaine par la Cour suprême avait suscité la colère du gouvernement. Les médecins ont déclaré le prisonnier apte sur le plan médical à supporter son incarcération. 8 personnes ont été tuées dans un accident d'avion sur un site de l'US Air Force dans une zone reculée du sud-ouest de l'Alaska. L'avion, affrété par un prestataire civil, s'est écrasé sur l'aérodrome d'un site radar à longue portée de l'US Air Force à Cape Newhanam, à plus de 700 km d'Anchorage, pour une raison que l'enquête ouverte devra déterminer. Vous allez bientôt devenir parent et vous vous tâtez encore sur les prénoms. Eh bien, sachez que Sophia a détrôné Emma comme prénom féminin le plus souvent donné en Suisse l'an dernier. Chez les garçons, Noah demeure en tête devant Liam et Gabriel, selon l'Office fédéral de la statistique. En Suisse romande, Sophia pointe aussi en tête devant Olivia et Alma. Chez les garçons, Gabriel devance Noah, tandis qu'Arthur complète le podium. Un vendredi gris et humide avec quelques éclaircies cet après-midi à partir de l'ouest. Il fera 20 degrés tout juste. Retour du soleil pour le week-end, mais pas plus de 25 degrés.
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1: 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Voyage, voyage. Dernier voyage, voyage. Attention, pas dernier voyage, mais bien dernier tour au-dessus des vieux volcans qui n'auront plus de secret pour nous après avoir passé un été complet à virevolter au-dessus de leur bouche, la tête collée au hublot. Vous êtes prêts? Attachez vos ceintures.

La douce chérie, Sweet Darling de Feu Frérot de la Vega, et en ouverture Lizzo sur son tout dernier album Beach, tout en majuscule, qui annonce donc la couleur de son grand retour avec ce titre Happy to Be. Et maintenant, une douceur nationale, c'est le genre d'artiste qui nous donne l'impression d'être intime dès qu'on l'écoute, comme si on avait gardé non pas que les moutons, mais aussi les vaches, les renards et les crevettes ensemble. Billy Bird, Je me rappelle de tout.

La plus suissesse des country women canadiennes, c'est Shania Twain. You're still the one, même après toutes ces années. Il est toujours celle qu'elle veut. Ou elle, on ne sait pas. On reste au Canada avec le compositeur électronique Peter Peter, récemment qui a rempli son porte-monnaie grâce à l'immense succès de la série Heated Rivalry, sorti cet hiver. Mais là, c'est du travail sorti en 2024, 20 000 heures de solitude.

Henry Kinghead, qui a décidé de prendre le nom de l'oiseau au long cou et à la grâce marécageuse, c'est Héron, pour s'exprimer musicalement. C'est le titre, Bonne Aventure, la bonne aventure qu'on lit dans les lignes de la main. Et peut-être que s'il avait lu son futur dans une boule de cristal, il n'aurait jamais pris cet hélicoptère pour le Paris-Dakar. Ou peut-être qu'il l'aurait fait exactement tout pareil. Ça, on ne le saura jamais. Daniel Balavoine, Sauver l'amour.

0: Yasmine Hamdan et Hal, histoire de voyager, voyager. Pour la dernière fois de l'été, Boum Boum est à 10h30.
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Aujourd'hui, direction la mer des Caraïbes et atterrissage sur les terres de l'État indépendant de la Barbade. On va se rendre à la Barbade en imaginant que nous sommes au tout début du mois d'août. La chaleur y est écrasante, mais le petit air marin qui est omniprésent nous le fait oublier. Début août, à la Barbade, c'est un moment de célébration de la fin des récoltes, les vendanges. Il y a un jour en particulier que l'on nomme le Cadument Day. Il fait partie d'une période qu'on appelle le Crop Over Festival et le Cadument Day clôt cette période festive avec quelques heures en apothéose. Les habitants de la Barbade, donc les Barbadiens et les Barbadiennes, se parent de leurs plus belles couleurs dans les vêtements traditionnels et dansent dans les rues jusqu'à plus de souffle. En circulant entre quelques bourgades de la Barbade, entre Sainte-Lucie et Christchurch, dans le taxi qui nous emmène, c'est cette chanson qu'on entend. Elle est de Maxi Priest, Fatty Fatty, en direct de la Barbade aujourd'hui.

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1: Fatih Fatih, Maxi Priest, nous étions dans un taxi entre Sainte-Lucie et Christchurch aujourd'hui à la Barbade. Maxi Priest est un reggaeman britannique très apprécié à la Barbade.

Yoa, Yao, son alter ego qui se permet plus de choses. Enfin, c'est en tout cas ce qu'elle se dit. On est en 1998, ou en 98, comme ils disent à côté. La France remporte la Coupe du Monde de 1, de 2, de 3-0. Et ils représentent, eux, la troisième couleur du drapeau black-blanc-beurre. Rachida, Khaled et Fodel, 1, 2, 3.

Gaëtan Roussel, qui désormais passe une bonne partie de sa carrière à aider les jeunes artistes. Mais à l'époque de Louise Attaque, qui était le Gaëtan Roussel de Gaëtan Roussel ? Zao Tsagazan et Tom Odell, maintenant une belle histoire. Elle était fan de Tom Odell adolescente, elle pleurait sur ses chansons, qui nous ont toutes et tous fait pleurer d'ailleurs. Et tout à coup, la voici l'invitant sur scène à partager sa musique et à composer ce magnifique morceau, Old Friend.

0: 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Il est 11h.
1: Sandra Viscardi.
2: La Suisse renforce sa lutte contre la radicalisation en hausse depuis 2023. Le gouvernement, les cantons, les communes viennent de lancer une charte nationale. C'est un engagement politique à lutter contre toutes les formes de radicalisation et d'extrémisme. Elle fournit des outils pratiques aux personnes ou aux institutions, comme les parents ou les enseignants, qui peuvent se trouver en contact, par exemple, avec des jeunes à risque. Et notre armée, elle, avance dans sa lutte lancée l'an dernier contre la discrimination et la violence sexualisée. La moitié des mesures sont déjà appliquées. Par exemple, les recrues doivent suivre en ligne une leçon de sensibilisation. Les autres mesures vont suivre. Seule la notice d'information sur les droits des victimes a pris du retard. Elle ne sera prête qu'à la fin de l'année prochaine. Le Conseil d'État valaisan a approuvé la révision de l'ordonnance sur les mesures préventives contre les incendies et une nouvelle directive pour les inspections des bâtiments. Elle distingue quatre catégories. Catégorie de bâtiments dont dépend la périodicité des contrôles. Ce sera donc un contrôle par an lorsque le risque est jugé élevé, comme pour les bars de nuit, les écoles ou les établissements médico-sociaux. Tous les 3 ans pour les restaurants, cinémas et églises. Lorsque le risque est faible, par exemple pour les commerces de taille moyenne ou petite, un contrôle est prévu tous les 5 ans. Et pour les bâtiments de moins de 30 mètres, uniquement à l'usage d'habitation, les contrôles périodiques seront réalisés par les propriétaires eux-mêmes. Au Tessin, la partie de chaise musicale dans la droite politique continue. Le président local de l'UDC, Piero Marchesi, ayant rejoint le gouvernement tessinois après la démission du léguiste Claudio Zalli pour la fin du mois prochain. La direction de l'UDC tessinoise a proposé mercredi soir le conseiller aux États Marco Chiesa comme président ad intérim du parti cantonal. La nomination de l'ancien président de l'UDC suisse doit encore recevoir l'aval de l'Assemblée du parti. Elle aura lieu dans les prochaines semaines. En ce jour de pluie, il ne vendange pas, mais nos vignerons pourront compter sur un millésime d'exception cette année. Sécheresse et canicule n'ont pas été mauvaises pour la qualité du raisin. Les grains sont certes un peu plus petits en raison du manque d'eau, mais ça concentre les goûts. Les quantités, par contre, seront faibles. Et rappelons que pour la première fois dans leur vie, certains vignerons romands ont déjà débuté en ce mois d'août leur récolte. Une enquête devra déterminer ce qui s'est passé. Un immeuble abritant des appartements et un restaurant a été entièrement détruit cette nuit à Touzis dans les Grises par un incendie. Malgré l'intervention d'une centaine de pompiers, on déplore 8 blessés parmi les 14 personnes qui ont pu fuir le sinistre. Mais 5 personnes manquaient encore à l'appel ce matin. L'intervention a été compliquée puisque le feu est parti du 2e étage. Il a fait s'effondrer l'escalier et cela a forcé les pompiers à découper le toit avec une grue pour agir. Le constructeur de matériel ferroviaire Stadler Rail construira pour les transports publics fribourgeois 13 rames automotrices quadricaisse Flirt Evo. Le montant total du contrat est de 117 millions de francs. Les premiers trains de 70 mètres de long avec 164 places assises seront livrés pour décembre 2028. Ils permettront le retrait des trains domino actuellement exploités par les TPF. Après la perche remportée par Arnaud Duplantis hier à Ouchy, la suite ce soir à la Pontesse du meeting Athleticima. Un traditionnel rendez-vous estival à suivre en direct sur RTS2 dès 19h45. N'oubliez pas votre parapluie, il sera indispensable surtout ce matin. Des éclaircies cet après-midi à partir de l'ouest, 20 degrés tout juste. Le week-end s'annonce ensoleillé et plus doux.
0: 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Edith Maté, Voyage, Voyage.
3: Dernière escale pour notre Voyage, Voyage. On n'a pas tout à fait hâte de rentrer à la maison. On a plutôt envie de faire demi-tour et de repartir. Mais il faut bien se résigner. À la maison, il y a toi, il y a l'amour, et il y a moi. Et les ondes aussi.

Buffalo Soldier, le nom donné aux troupes noires de l'armée américaine lors de la colonisation des terres amérindiennes. Dans le refrain, il raconte le destin de ces soldats, volés d'Afrique, apportés en Amérique, se battant pour leur arrivée, se battant pour leur survie. Une image du Rasta, selon Bob Marley, évidemment. De Rasta à Exotica, c'est l'escope sur Option Musique.

Camille Yembe, c'est la nouvelle sensation belge. On a eu Angèle plus tôt dans l'heure, ben voici son pendant plus franc et peut-être un peu plus cabossé. Camille, à 29 ans, n'a rien à fêter, si ce n'est une vie désormais pleine de liberté. Ah, Renaud et les nappes en plastique, c'est la mère à Titi. On a tous connu cet appartement, cette cuisine, ce salon un peu trop encombré, peu importe son âge et son origine.

Ibrahim Ferrer, c'est en 2003, la langue espagnole qui nous roule sous les doigts, Buenos Hermanos. Et là maintenant, de la beauté là où il n'y en a plus. Fermez les yeux, Benjamin Biolay la trouve pour vous.

Mary J est nulle, même si on a beaucoup de mal à la croire. On aime tellement ce qu'elle fait, Mary J, sur son dernier EP, Le Rose, c'est Has Been. Mary J, que vous pourrez voir en vrai le 18 septembre à Fribourg, à Etusound, le 10 octobre à l'Espace Tribu à Martigny, ou encore le 27 novembre à la Casa Choc à Neuchâtel. Et maintenant, des histoires de pères qui s'en vont, de pères qui ne viennent plus, de pères qui ne s'inquiètent pas. Si seulement je pouvais lui manquer.

Jenny Jane et son côté vintage, plan B. Et maintenant un peu de vent et d'énergie. C'est le duo qu'on n'attendait pas et dont on est tellement heureux d'en parler, de parler. Bref, c'est pas la bonne proposition. En tout cas, on adore. C'est Manuel Amori et Pascal Rinaldi, les amours éoliennes.

0: Diams et son striptease jusqu'aux os, c'est le clip qu'on pouvait voir à la télé en 2000 et qui faisait chauffer les joues. On continue à se réchauffer maintenant avec Étienne Copé, l'artiste québécois qui a décidé de rendre hommage à Joe Dassin tout récemment sur son dernier album. Mais là, c'est plus une question d'espoir. Demain, il fera beau.
1: Demain, ça ira mieux.

0: 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Il est midi.
1: Sandra Viscardi.
2: Un incendie a ravagé cette nuit un immeuble abritant un restaurant et des logements à Touzis dans les Grisons. 5 personnes sont toujours portées disparues. 8 autres ont été blessées. Les opérations se poursuivent sur place, mais les secours ne peuvent pas encore accéder à l'intérieur du bâtiment. Camille Lancy, que sait-on ce matin?
3: Eh bien, le bâtiment abritait un restaurant au rez-de-chaussée et plusieurs petits studios aux étages, des logements principalement occupés par des personnes seules, de différentes nationalités, selon la police cantonale. L'alerte, elle a été donnée peu après minuit. 14 personnes ont pu sortir du bâtiment. 8 ont été blessées, dont 2 grièvement. Elles ont été transportées dans plusieurs hôpitaux de la région ainsi qu'à Zurich. Près de 100 pompiers ont été mobilisés pendant la nuit. Ce matin, les opérations, eh bien, elles se poursuivent, mais le bâtiment reste difficile d'accès. La cage d'escalier s'est effondrée et les secours ne peuvent pas encore y entrer. Les causes de l'incendie, elles, restent inconnues. Selon les premières constatations, le feu serait parti du 2e étage. Pour l'instant, la police n'a aucune nouvelle des 5 personnes disparues. Une enquête a été ouverte. La police juge peu probable que l'incendie soit lié aux violents orages de la nuit.
2: Camille Lancy en direct de Zurich. Après le drame de Nouvel An à Crans-Montana, le Conseil d'État valaisan vient d'approuver la révision de l'ordonnance sur les mesures préventives contre les incendies et une nouvelle directive pour les inspections des bâtiments. Elle prévoit un contrôle par année lorsque le risque est jugé élevé, notamment pour les bars de nuit, les écoles ou les établissements médico-sociaux, tous les 3 ans pour les restaurants, cinémas et églises, et lorsque le risque est faible, par exemple pour les commerces de taille moyenne ou petite, un contrôle est prévu tous les 5 ans. Et enfin, pour les bâtiments de moins de 30 mètres uniquement destinés à l'habitation, des contrôles périodiques seront réalisés, mais par les propriétaires eux-mêmes. Mieux lutter contre l'extrémisme et la radicalisation, la Confédération, les cantons et les communes ont présenté ce matin une charte pour prévenir ce type de risque, qui augmente d'ailleurs depuis quelques années, un document qui s'adresse aux parents, aux enseignants, aux institutions. Bonjour Mathieu Anderson.
4: Bonjour.
2: De quel type d'extrémisme parle-t-on ?
4: Alors le phénomène se diversifie en Europe, il augmente même depuis 2023, surtout chez les mineurs, y compris en Suisse. Le but est donc de lutter contre l'extrémisme au sens large. Islamisme violent, idéologie d'extrême droite, d'extrême gauche aussi, mais pas que. La radicalisation de certains jeunes hommes dans les communautés nommées incel, une mouvance masculiniste qui prône la haine des femmes, inquiète aussi les autorités.
2: Et alors que dit cette charte ?
4: Alors elle met en avant 3 grands principes, une meilleure collaboration entre associations, institutions et autorités, un encouragement à l'esprit critique auprès des jeunes et la prise en compte des réalités des différentes communautés, religieuses par exemple. Rien de très concret donc, le conseiller fédéral en charge du dossier Beatians l'admet, cette charte ne suffit pas à elle seule pour lutter efficacement contre la radicalisation. Il rappelle qu'il y a un plan d'action qui existe au niveau national et qui a permis de lancer une petite centaine de projets entre 2019 et 2026 pour un total de 750 000 francs. Pour l'année prochaine, plusieurs mesures sont en cours d'évaluation.
2: Mathieu Anderson, de notre rubrique politique. Et notre armée, elle, eh bien, elle avance dans sa lutte contre les discriminations et la violence sexualisée, lutte lancée l'an dernier. La moitié des mesures sont déjà appliquées. Par exemple, les recrues doivent suivre en ligne une formation de sensibilisation. Les autres mesures vont suivre. Seule la notice d'information sur les droits des victimes a pris du retard. Elle ne sera prête qu'en fin d'année prochaine. La gouvernance de la Comédie de Genève est jugée obsolète et défaillante. Conclusion choc d'un audit de la Cour des comptes dévoilé aujourd'hui. Audit mené auprès de la Fondation d'art dramatique suite à la grave crise qui a secoué l'institution et sa directrice Séverine Chavrier l'an dernier. Miguel Hernandez, le rapport met en lumière des failles profondes au sein de la Fondation qui gère le théâtre.
5: Cet audit a été commandé en marge de l'affaire Séverine Chavrier, la directrice de la Comédie. Mais attention, le rapport qui nous intéresse aujourd'hui porte uniquement sur la gouvernance de la Fondation d'art dramatique, la FAD, dont dépend la Comédie. Il a été demandé par la magistrate de la ville de Genève, en charge de la culture, Joëlle Bertossa. Et le constat de la Cour est sans appel. Le système de gouvernance est jugé obsolète et incomplet. Les problèmes sont multiples. Un conseil de fondation trop grand et trop politique. Ensuite, une absence totale de stratégie pour piloter une institution qui gère 15 millions de francs d'argent chaque année, dont 13 alloués à la Comédie, et enfin une surveillance complètement défaillante.
2: Et Miguel, quelles sont les solutions pour sortir de cette impasse ?
5: La Cour a émis 12 recommandations, elles ont toutes été acceptées. C'est une refonte totale qui est demandée. En bref, il faut moderniser des structures à bout de souffle, renforcer les contrôles et professionnaliser le conseil de fondation. Le chantier doit être terminé d'ici fin 2027 pour que la Comédie puisse repartir sur des basses scènes.
2: Miguel Hernandez de notre rédaction genevoise. Au Tessin, la partie de chaise musicale dans la droite politique continue. Le président local de l'UDC, Piero Marchesi, ayant rejoint le gouvernement tessinois après la démission du léguiste Claudio Zalli pour la fin du mois, la direction de l'UDC tessinoise a proposé mercredi soir le conseiller aux États Marco Chiesa comme président par intérim du parti cantonal. La nomination de l'ancien président de l'UDC SUS doit encore recevoir l'aval de l'Assemblée du parti. Elle aura lieu dans les prochaines semaines. Et puis l'équipe de Suisse de foot disputera le match retour du premier tour des barrages de la Coupe du Monde 2027 contre Israël à Sion. Un duel programmé à Tourbillon le 13 octobre à 19h30, 4 jours après le match aller, une première rencontre qui devrait normalement avoir lieu en Hongrie. Des éclaircies sont possibles cet après-midi à partir de l'ouest. Le temps redeviendra sec en fin de journée ou ce soir. 20 degrés tout juste, 23 demain sous le soleil et malgré les nuages le long des préalpes le matin puis sur les crêtes l'après-midi. 25 dimanche, toujours au soleil.
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0: 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Il est 13h. Pierre-Étienne Joie.
1: La Comédie de Genève, toujours fragilisée, la Cour des comptes genevoise épingle la gouvernance de la Fondation d'art dramatique. Elle lui reproche de ne pas avoir discuté d'objectifs avec la directrice de la Comédie de Genève, Séverine Chavrier. La ville et le conseil de fondation annoncent des mesures. La conseillère administrative Joëlle Bertossa souhaite déposer depuis 2027 des statuts révisés. Le canton va entrer en co-gouvernance, a-t-elle annoncé. Elle veut faire passer le conseil de fondation de 15 à 8 membres. Après des mois de tension, la fondation a aussi choisi en mai de licencier la directrice franco-suisse. L'armée suisse avance dans sa lutte contre la discrimination et la violence sexualisée. La moitié des mesures sont déjà appliquées, les autres suivent. Seule une des 16 mesures a pris du retard. Parmi les mesures déjà appliquées figure une leçon en ligne de sensibilisation obligatoire pour toutes les recrues depuis le 1er janvier 2025. Un autre outil, un code de conduite. Un outil de signalement anonyme est également opérationnel. À noter que les commandants d'école affichent plus clairement une politique de tolérance zéro envers le sexisme ou le racisme dès le début de l'instruction. Et la Suisse renforce aussi sa lutte contre la radicalisation qui augmente depuis 2023. Le gouvernement, les cantons et les communes ont lancé une charte nationale. Elle entend lutter contre toutes les formes de radicalisation et d'extrémisme en fournissant des outils pratiques aux personnes et aux institutions. Une manière d'aider notamment des parents et des enseignants qui peuvent se trouver en contact, par exemple, avec des jeunes à risque. Au tour des élèves fribourgeois de reprendre l'école la semaine prochaine, jeudi. Ils sont près de 50 000 du secteur obligatoire au secondaire 2. Il a fallu ouvrir 24 classes pour répondre aux besoins de la rentrée, ainsi qu'étoffer de 32 postes à temps complet l'effectif du corps enseignant. Le contingent total est en hausse. À noter que l'éducation numérique figure au programme de tous les élèves de l'école obligatoire. L'outil Copilote est mis à disposition des élèves du CEO avec l'objectif d'apprendre aux élèves à utiliser l'intelligence artificielle de manière pertinente dans le cadre scolaire. 5 personnes étaient toujours portées disparues en fin de matinée après l'incendie qui a ravagé un immeuble d'habitation à Tuzis dans les Grisons. Leurs proches ont été pris en charge sur place tandis que les secours poursuivent leurs opérations. L'immeuble abritait principalement des personnes seules de différentes nationalités vivant dans de petits studios. 8 ont été blessés, dont 2 grièvement. La direction de l'UDC tessinoise propose le conseiller aux États Marco Chiesa comme président par intérim du parti. Ce changement est nécessaire en raison de l'accession de l'actuel président Piero Marchesi au Conseil d'État. Un radar très actif sur l'arc lémanique, installé 4 mois à la hauteur du chantier de la réfection du pont autoroutier vers la gare de Morges. Il a enregistré plus de 10 000 excès de vitesse dans une zone abaissée à 60 km/h. La vitesse maximale enregistrée a atteint 139 km/h. Rappelons que c'est l'Office fédéral des routes qui fixe ces limitations lors de travaux autoroutiers. Un ciel changeant cet après-midi avec des moments d'averse ou d'orage ponctuels, mais aussi de belles éclaircies à partir de l'ouest, en courte soirée, temps progressivement sec, 20 degrés. Demain samedi, temps bien ensoleillé, hormis des bancs nuageux le long des préalpes le matin et de nombreux cumulus, 23 degrés. Dimanche, soleil encore et 25 degrés.
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0: 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Il est 14h.
1: Pierre-Étienne Joie.
2: Le Conseil d'État valaisan a approuvé la révision de l'ordonnance sur les mesures préventives contre les incendies et aussi une nouvelle directive pour les inspections des bâtiments. Ce sera notamment un contrôle par an lorsque le risque est jugé élevé, notamment pour les bars de nuit, les écoles ou les établissements médico-sociaux, et tous les 3 ans pour les restaurants, les cinémas et les églises. Stadler Rail a été mandaté par les transports publics fribourgeois pour la livraison de 13 rames automotives. Le montant total du contrat se monte à 117 millions de francs. Accessible aux personnes à mobilité réduite, ces trains atteignent une vitesse de 160 km/h, entrée en service prévue pour décembre 2028. Elles permettront le retrait progressif des trains domino actuellement exploités par les TPF. Un Suisse emprisonné en Indonésie pour avoir dénigré une fête hindouiste. Les autorités suisses disent fournir une assistance consulaire à un ressortissant condamné à 1 an de prison pendant un séjour à Bali. Le jeune homme de 26 ans a été reconnu coupable d'avoir violé la loi indonésienne contre les discours de haine en ligne. Il est critiqué avec force, jurant la fête de silence de Nyepi, le nouvel an hindouiste. L'ambassade de Suisse à Jakarta est en contact avec les autorités compétentes et apporte son soutien à la personne concernée dans le cadre de la protection consulaire. L'épidémie d'Ebola qui sévit en République démocratique du Congo progresse de façon exponentielle, alerte les Nations Unies. Au cours des 3 derniers mois, 2500 personnes sont décédées, dont la moitié au cours des 20 derniers jours. L'épidémie couvre désormais une superficie supérieure à celle de la France. Le Tour d'Espagne commence demain depuis Monaco. La liste de départ provisoire contient le nom de 3 coureurs suisses parmi les 184 cyclistes engagés. Il s'agit de Stefan Küng, Roland Thalmann et Fabian Weiss. Au départ aussi, le Slovène Tadej Pogacar, vainqueur du récent Tour de France pour la 4e fois. Il pourrait devenir le 9e coureur de l'histoire à compléter la trilogie des grands tours. La Vuelta arrivera à Grenade le dimanche 13 septembre après un périple de 3 308 km de long de la côte méditerranéenne. Les fortes chaleurs perturbent les cultures maraîchères suisses, ce qui n'est pas sans conséquence sur l'évolution des prix des fruits et légumes. Entre juillet et août, les prix des laitues ont ainsi largement augmenté chez 3 des 4 principaux détaillants, contrairement aux courgettes pour lesquelles les prix ont reculé, selon un relevé de 4 grands supermarchés en ligne. Par ailleurs, les pommes de terre, le maïs, les betteraves sucrières souffrent fortement de la sécheresse et de la canicule. Cela se ressentira clairement dans les rendements, à relever l'Union Suisse des paysans. Et le phénomène climatique El Niño devrait être le plus intense jamais observé depuis plus d'un siècle selon l'agence britannique Météo. Cela confirme les prédictions de la plupart des experts. El Niño pourrait faire de 2027 l'année la plus chaude jamais enregistrée. Les conséquences seront particulièrement fortes autour des tropiques avec des sécheresses drastiques en Amérique du Sud et dans l'ouest du Pacifique. Des éclaircies sont possibles cet après-midi à partir de l'ouest en Suisse romande. Le temps redeviendra sec en fin de journée ou ce soir, 20 degrés côté température, 23 demain sous le soleil et malgré les nuages le long des préalpes le matin, puis sur les crêtes l'après-midi, 25 dimanche, toujours avec du soleil.
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0: 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Il est 15h.
1: Pierre-Étienne Joie.
2: À quelques jours de la rentrée scolaire, le syndicat des services publics, SSP, s'inquiète d'une école sous tension à Fribourg. Il demande d'urgence, via son groupe enseignant, une diminution des effectifs par classe et des moyens supplémentaires pour l'école inclusive. Un peu plus de 49 600 élèves s'apprêtent à prendre place sur les bancs de l'école fribourgeoise la semaine prochaine, du secteur obligatoire au secondaire 2. Pour l'essentiel, jeudi prochain, il a fallu ouvrir 24 classes pour répondre aux besoins de la rentrée 2026. Ainsi qu'étoffé de 32 postes à temps complet l'effectif du corps enseignant. Mieux lutter contre l'extrémisme et la radicalisation. Confédération, canton et communes proposent une charte pour prévenir ce type de risque qui augmente depuis quelques années. Un document qui s'adresse aux parents, aux enseignants et aux institutions. Le but est de lutter contre l'extrémisme au sens large. Islamisme violent, idéologie d'extrême droite, d'extrême gauche. La mouvance masculiniste qui prône la haine des femmes inquiète aussi les autorités. Et pendant que les institutions renforcent leur lutte contre la radicalisation, l'armée suisse, elle, avance dans son combat contre la discrimination et la violence sexualisée. Elle avait lancé en 2025 un plan d'action en 16 points. La moitié des mesures sont déjà mises en œuvre, annonce-t-elle. Toutes les recrues doivent, entre autres, suivre une leçon de sensibilisation obligatoire en ligne. L'armée a aussi instauré un outil de signalement anonyme pour les personnes victimes de discrimination ou de violence. Le prix du gaz européen caracole à des sommets inédits depuis plus de 3 ans au gré des derniers rebondissements au Moyen-Orient. La résilience iranienne a amené le président américain Donald Trump à porter le conflit sur le terrain économique. Le président américain a annoncé l'opération économique la plus écrasante jamais entreprise. Plus de 300 personnes migrantes, dont 40 enfants, ont été secourues par les gardes-côtes mauritaniens. Leurs pirogues surchargées longeaient les côtes. Au cours des derniers mois, des centaines de migrants, pour la plupart originaires du Sénégal, de Gambie et du Mali, ont été secourus au large de la Mauritanie. Des centaines sont aussi morts ou portés disparus en mer à la suite de naufrages. Football, les Suisses disputeront le match retour du premier tour des barrages de la Coupe du Monde 2027 contre Israël à Sion, a annoncé l'ASF. Le match aller devrait se dérouler en Hongrie. Ce duel à tourbillon aura lieu le mardi 13 octobre, 4 jours après le match aller. Pour disputer le mondial au Brésil, la sélection de Rafael Navarro devra éliminer Israël, puis l'Autriche ou le Kosovo, dans une autre double confrontation qui se tiendrait entre le 26 novembre et le 5 décembre. Et Athlétissima, c'est ce soir à Lausanne, après la perche remportée par Arnaud Duplantis hier à Auchy. La suite donc ce soir à la Pontaise du meeting. Ce traditionnel rendez-vous estival est à suivre en direct sur RTS2 dès 19h45. La météo, le ciel restera nuageux cet après-midi, mais plus changeant. Encore des averses et des orages par endroits, mais aussi de belles éclaircies. Elles se développeront à partir de l'ouest, 20 degrés au maximum. Demain, retour d'un soleil plus généreux, même si des cumulus s'étaleront le long des reliefs. Il fera 12 degrés à l'aube, 23 au meilleur de la journée. Même menu pour dimanche avec des températures jusqu'à 25 degrés et une tendance à la bise au nord des Alpes.
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0: 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Il est 16h.
1: Pierre-Étienne Joie.
2: Le service de la population du canton de Vaud a décidé de retirer l'aide d'urgence à une quarantaine de personnes ukrainiennes déboutées du permis S. Celles-ci pourraient ainsi être contraintes de quitter la Suisse et revenir dans les pays qui les ont initialement accueillis. Une coalition d'associations et de partis politiques critique cette décision qu'elles considèrent comme inhumaine. Ils exigent du SEPOEP vaudois le rétablissement immédiat de l'aide d'urgence et la fin de cette pratique cruelle et arbitraire. La Turquie a émis un mandat d'arrêt international contre le premier ministre israélien Benjamin Netanyahou ainsi qu'un autre citoyen israélien. Cela dans le cadre d'une enquête sur l'interception de la flottille pour Gaza et la détention des militants à bord. Ils sont poursuivis pour crimes contre l'humanité, génocide, privation aggravée de liberté, coups et blessures volontaires, torture, destruction de biens, pillage aggravé et détournement de véhicules de transport, a précisé le ministère. Le ministère finlandais des Affaires étrangères a convoqué l'ambassadeur de Russie en raison de la violation suspectée de l'espace aérien finlandais par un avion russe la veille. Un avion de reconnaissance s'est introduit dans l'espace aérien finlandais hier après-midi, dans l'ouest du golfe de la Finlande. Pendant environ 3 minutes, les gardes-frontières du pays nordique mènent l'enquête. L'épidémie d'Ebola progresse de façon exponentielle en République démocratique du Congo. Le coordinateur d'Ebola pour les Nations Unies l'a déclaré aujourd'hui. Au cours des 3 derniers mois, 2500 personnes sont décédées, dont la moitié au cours des 20 derniers jours. L'épidémie couvre désormais une superficie supérieure à celle de la France. Donald Trump annonce, lui, la suspension des taxes sur l'importation de 300 000 tonnes de bœuf aux États-Unis dans les 90 prochains jours, avec le souhait affiché de faire baisser son prix à l'approche des élections législatives de mi-mandat. Au pays des burgers, la viande bovine figure parmi les produits dont le coût affole les consommateurs. D'après des données officielles sur l'inflation en mai, il fallait débourser en magasin 15% de plus qu'il y a un an pour un steak de bœuf. Donald Trump a affirmé que la viande importée serait vendue à un prix inférieur de 25% au prix actuellement pratiqué sur le marché. Le président américain n'a toutefois pas précisé les pays d'où elle proviendrait. La sécheresse qui amenuise les stocks de nourriture pour les animaux d'élevage entraîne un commerce illégal de fourrage entre la France et la Suisse. Des agriculteurs au pouvoir d'achat plus élevé viennent se fournir en France, dénonce le syndicat agricole du département voisin du Doubs. Des agriculteurs suisses passent la douane pour venir chercher des stocks en France sans passer par une déclaration obligatoire. Les services de l'État évoquent des initiatives individuelles frauduleuses face à la sécheresse. La Suisse a annoncé début août une suspension des droits de douane sur les importations de maïs fourrage. Et les vignerons suisses pourront compter sur un millésime d'exception cette année. Sécheresse et canicule n'ont pas été mauvaises pour la qualité du raisin. Les grains sont plus petits en raison du manque d'eau, mais cela concentre les goûts. Les quantités, par contre, seront plus faibles. Un ciel changeant cet après-midi avec des moments d'averse ou d'orage ponctuels, mais aussi de belles éclaircies à partir de l'ouest. En cours de soirée, temps sec provisoirement, 20 degrés. Demain samedi, temps bien ensoleillé, hormis des bancs nuageux le long des Préalpes le matin et des cumulus, 23 degrés. Et puis dimanche, soleil encore et 25 degrés.
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3: Bah oui, comme ça c'est rafraîchi, voilà, j'ai mis mes moufles et puis j'ai appuyé sur le mauvais bouton, ça arrive. C'est comme ça qu'on démarre ces 3 heures de Voile à l'été, où quand même on va essayer de tout faire bien et de vous diffuser à 16h30 tout pile des idées de sortie, c'est le bloc-notes, voilà. Et si vous allez dans une salle de concert, entre les morceaux, c'est vrai que vous pouvez exprimer votre joie, vous pouvez applaudir, vous pouvez crier, mais pendant les morceaux, là c'est mieux de crier tout bas, comme le chant de cœur de pirate tout de suite.

La Genevoise, Vendredi sur mer, avec cette nouveauté sur RTS Option Musique, Je ne reviendrai pas. Bon, il y a fort à parier qu'elle revienne quand même sur notre antenne, de temps en temps, voire fréquemment, parce qu'on la suit depuis le début, il n'y a pas de raison que ça change. Voici Annabelle maintenant, Rien que pour moi.

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Van Halen, Eddie Van Halen avec tout son groupe, avec aussi un certain David Lee Roth qui a écrit cette chanson en 1984 qui est restée mythique, notamment dans les stades, mais pas que. C'était Jump à l'instant. Une nouveauté maintenant, retour à la chanson francophone avec Oshi pleurer en dansant.

Monsieur Girac, pas Jacques, hein, mais Kenji Girac, les yeux de la mama sur RTS Option Musique. Maintenant, quelque chose qui vient de chez nous, de Suisse, c'est Tilia avec Palm of Our Hands.

0: Vianney, avec Beau Papa, il parle de sa famille et c'est vrai qu'elle est importante dans la carrière de Vianney. À venir, le groupe Dire Straits avec Soul Songs of Swing, ça parle des musiciens de Honky Tonk le long des routes américaines. Mais avant cela, on va parler des musiciens d'ici, de chez nous, à 16h33 sur Option Musique.
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0: Ce vendredi 21 août, on attaque bientôt à 17h avec à Cressier le premier des deux jours du festival Musicovigne. Cette troisième édition s'ouvre avec entre autres Mentissa, Zoé Mé et Vélantane, rien que ça. À quelques encablures de là, le groupe La Fille Dragon joue au Kioscar de Neuchâtel à 18h. Et puis une heure plus tard, débute le concert de Dan on the Dynamite à Vevey, quai Perdonnet, à 19h donc. À la même heure, à Bienne, vous pourrez écouter Simon Gerber. Il est à l'Atomic Café à l'occasion des 30 ans de cet établissement. À Confignon, là c'est une décennie d'activité que célèbre Chante Grange avec à 19h Patrick sans doute, suivi à 20h de la Java Noire. Direction Vevey maintenant, avec à 20h les Vendangeurs Masqués au Poisson Rouge. Pendant qu'Assion, toujours à 20h, King Louis Swing Orchestra se produit au jardin de la Maison du Diable. Rien que ça, ça peut faire peur, mais en fait, ça ne fait pas peur.
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Ça ressemble à du Paolo Conte, ça tombe bien, c'est du Paolo Conte. C'était Azzurro à l'instant. Sur RTS Option Musique, on aime les chansons qui viennent de toutes parts. On regarde pas d'où elles viennent, on regarde juste si elles sont bien. C'est pour ça que là, il y a Sherif Alouna avec « Il y avait des mots », chanson qui est sortie en 2007. On est bien sur RTS Option Musique, oui, avec ce bruit d'orage qui est dans la chanson de Sherif Alouna. Sherif Alouna.

Le boss Bruce Springsteen, Dancing in the Street. Une chanson peut-être un peu plus lumineuse maintenant avec la romande Vélantane, Au-delà. On est bien sur RTS Option Musique, non ?

0: Le style si reconnaissable d'Indochine dans ce titre Alice et June, des nouvelles de la route.
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0: Soyez vigilants si vous circulez sur le contournement de Lausanne car la police signale la présence d'objets entre l'échangeur de Villars-Sainte-Croix et la Blecherette en direction de Vevey. Sur le contournement de Genève, un retard d'une quarantaine de minutes est à prévoir entre l'aéroport et la douane de Bardonnay en direction de la France. Sur l'autoroute Genève-Lausanne, un bouchon est observé entre le Grand Saconnet et Copé en direction de Lausanne sur le même axe. La circulation est dense et fortement ralentie dans les deux sens entre l'échangeur d'Écublanc et Aubonne. Sur l'axe Genève-Aos, l'attente au péage français du tunnel du Mont-Blanc s'est réduite à 3/4 d'heure. Sur la 2 Lucerne-Chiasso, le tunnel du Gothard est fermé en direction du Tessin en raison de la panne d'un véhicule. On continue avec dans la direction opposée des colonnes qui s'étendent sur 6 km entre Quinto et l'entrée sud de l'ouvrage, ce qui correspond à une attente d'une heure environ. L'inforoute en continu, c'est aussi sur le site rts.ch/trafic.

0: I love you, c'était Woodkid à l'instant.
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0: Il est 17h, les informations vous sont présentées par...
2: Pierre-Étienne Joie.
3: Yannick Sinner a déclaré forfait pour l'US Open de tennis qui débute le 30 août. Touché à un genou, le numéro 1 mondial a annoncé la nouvelle tout à l'heure sur ses réseaux sociaux. L'Italien de 25 ans domine la saison avec un bilan de 44 victoires pour 3 défaites et 6 titres conquis, dont Wimbledon. Mais il a connu une grosse désillusion à Roland-Garros, chutant dès le deuxième tour. La Comédie de Genève, toujours fragilisée, les cours des comptes, la Cour des comptes genevoise épingle la gouvernance de la Fondation d'art dramatique. Elle lui reproche de ne pas avoir discuté d'objectifs avec la directrice de la Comédie de Genève, Séverine Chavrier. La ville et le conseil de fondation annoncent des mesures. La conseillère administrative Joëlle Bertossa souhaite déposer, début 2027, des statuts révisés. Le canton va entrer en co-gouvernance, a-t-elle annoncé. Et elle veut faire passer le conseil de fondation de 15 à 8 membres. La Suisse renforce sa lutte contre la radicalisation qui augmente depuis 2023. Le gouvernement, les cantons et les communes ont lancé une charte nationale. Elle entend lutter contre toutes les formes de radicalisation et d'extrémisme en fournissant des outils pratiques aux personnes et aux institutions. Une manière d'aider notamment des parents et des enseignants qui peuvent se trouver en contact, par exemple, avec des jeunes à risque. Et l'armée suisse, elle, avance dans son combat contre la discrimination et la violence sexualisée. La moitié des mesures décidées l'an passé sont mises en œuvre. Toutes les recrues doivent en outre suivre une leçon de sensibilisation obligatoire en ligne. L'armée a aussi instauré un outil de signalement anonyme pour les personnes victimes de discrimination ou de violence. À quelques jours de la rentrée scolaire, le syndicat des services publics s'inquiète d'une école sous tension à Fribourg. Il demande d'urgence, via son groupe d'enseignement, une diminution des effectifs par classe et des moyens supplémentaires pour l'école inclusive. Un peu plus de 49 600 élèves s'apprêtent à prendre place sur les bancs de l'école fribourgeoise, du secteur obligatoire ou secondaire 2, pour l'essentiel jeudi prochain. Il a fallu ouvrir 24 classes pour répondre aux besoins de la rentrée 2026, ainsi qu'étoffer de 32 postes à temps complet l'effectif du corps enseignant. 5 personnes sont toujours portées disparues après l'incendie qui a ravagé un immeuble d'habitation à Tuzis dans les Grisons. Leurs proches ont été pris en charge sur place tandis que les secours poursuivent les opérations. L'immeuble abritait principalement des personnes seules de différentes nationalités vivant dans des petits studios. 8 ont été blessées, dont 2 grièvement. Le Bitcoin a vécu des heures très favorables ce vendredi. Son cours a grimpé de plus de 12% en 2 jours. La reine des crypto-monnaies a bénéficié d'une vente massive en rapport avec des rachats massifs annoncés par le Trésor américain, mais aussi d'une bienveillance de la part des instances réglementaires. Le Bitcoin a bondi de 5,8% à 77 233 dollars. En l'espace d'une semaine, la plus négociée des devises numériques a bondi de plus d'un cinquième, dépassant le pic atteint en mai dernier. La météo, des averses parfois orageuses, des éclaircies dans la soirée, puis une accalmie. Demain samedi sera bien ensoleillé malgré des résidus nuageux le long des reliefs le matin et des cumulus. Là en pleine, 12 degrés, 23 l'après-midi. Dimanche, bien ensoleillé encore avec quelques cumulus en montagne. En pleine, 11 degrés au petit matin, 25 l'après-midi et une tendance à la bise au nord des Alpes.
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0: Vous le savez, on aime choisir pour vous de la bonne musique, comme dans quelques secondes Ben Mazuet, Lali Esselové. On aime aussi parler musique, et particulièrement cet été, on a beaucoup apprécié vous parler des studios de légende grâce à Pascal Chauvet et son invité. Le dernier épisode de cette série, ce sera tout à l'heure à 5h30.
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Noémie Benza, c'est son nom, elle est suisse, elle est en nouveauté sur RTS Option Musique avec You Will Find Me. Voici maintenant quelqu'un qui a passé tout son été en festival en faisant chaque fois un carton. C'est Louisa qui chante Demain, Demain, Maintenant. En direct, hein, c'est sur disque, ouais.

La sœur de Janet Jackson avec à l'instant, enfin c'est la sœur de Michael, hein, Janet Jackson avec Whoops No. Sur RTS Option Musique, on aime aussi les nouveautés, celle-ci on la doit lover, ça s'appelle Sale Gosse au pluriel.

Jean-Louis Aubert en 1987, c'était quelques temps après la séparation du groupe Téléphone. Il se lançait en solo avec notamment ce succès Les Plages, ou à la plage qui nous manque peut-être, ouais, bah oui, il y en a qu'on repris, voilà, c'est comme ça. Une artiste suisse sur RTS Option Musique maintenant, une zurichoise même, Lisa Oribassi avec Zoot.

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0: Le groupe Talk Talk en 1990, Life's What You Make It, la vie est ce que tu en fais. Bah, c'est un petit peu pareil pour la musique quand même, voilà, c'est un peu ce qu'on en fait. Devendra Banhart, par exemple, dans Mi Negrita, c'est ce qu'on entendra d'ici quelques, bah, on va dire 8 minutes. Pourquoi 8 minutes? Parce que là, Pascal Chouvet nous a accompagné tout l'été, depuis, c'était fin juin, voilà, pour une chronique qui s'intéresse au lieu d'enregistrement, que vous pouvez d'ailleurs réécouter en allant sur Play RTS ou optionmusique.ch, émission de A à Z. Vous allez à S comme studio de légende et vous pourrez entendre Pascal avec son invité qui a écrit un livre sur ces lieux où se font les choses. Et puis des fois on se dit oui, bah c'est pas grave, comment c'est fait, il suffit d'écouter des chansons, mais parfois la façon dont c'est fait, ça raconte pas mal de choses. Et ça tombe bien, voici le dernier épisode ce vendredi 21 août à 17h33.
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2: Manuel Jacquinet, nous arriverons au bout de notre grand voyage estival grâce à votre livre consacré aux studios de légende, livre qui, en plus des studios de légende, propose de découvrir plus d'une trentaine d'autres studios en bonus. Et parmi ces studios, il y en a un qui semble vous tenir à cœur, c'est le studio Johanna à Bagnolet. Vous l'aimez bien celui-là, hein ?
3: Moi, je pense que c'est toujours bien d'essayer, quand on fait un livre, ou qu'on, enfin, de parler de tout le monde et de mettre un peu sur le devant de la scène des gens qu'on a un peu oubliés. En fait, à l'époque, la banlieue parisienne, dans laquelle beaucoup de choses se passent, voit aussi se créer des studios, dont le studio Johanna, qui a été créé en effet à Bagnolet, un endroit où personne n'allait jamais. Et où des musiciens beaucoup africains, etc., vont pouvoir venir enregistrer. Je crois qu'Angélique Kidjo, j'ai vu récemment qu'elle a été enregistrée là-bas, les voix. Son premier album, l'un de ses premiers albums a été fait là-bas. Elle a enregistré les voix en une journée. Elle est arrivée du Bénin et elle a été enregistrée là-bas et elle est repartie. Particulier parce qu'en fait, ils n'apparaissent pas forcément sur les pochettes des plus grands albums, mais il y a des très grands disques qui ont été enregistrés et grâce aux photos d'un monsieur qui est mort, qui est Aqua Bilbetote, on retrouve des traces de tous les musiciens caribéens, africains et qui allaient là-bas dans ce petit studio qui fait partie en effet des lieux un peu mythiques.

0: Manuel Jacquinet, j'imagine que depuis la publication des deux éditions de votre livre, d'autres témoignages, d'autres documents ont dû vous parvenir. Il y a aussi de beaux studios en Belgique, en Suisse. Est-ce qu'il y aura une troisième édition revue et augmentée de ces studios de
1: légende ? Ça serait bien, mais un jour, il faut que le monde est fait pour aboutir à un beau livre, disait Mallarmé. Il pourrait y avoir une troisième édition. En fait, mon vrai rêve aujourd'hui, ça serait de faire un jour un documentaire ou un film sur ces studios. Et puis peut-être de permettre à des gens de les visiter à la fois en images et de façon sonore. Donc en effet, je réfléchis à une déclinaison qui pourrait être cinématographique ou télévisuelle ou audio guide. Et ce qui est intéressant dans votre question, c'est que beaucoup de gens m'ont appelé et m'ont aidé à enrichir des histoires ou à compléter des informations que je n'avais pas eues. J'ai passé 5 ans à écrire ce livre. Mais des gens continuent de m'appeler comme récemment pour me dire... J'étais là à ce moment-là, ça c'est vrai, ça c'est faux. Tiens, j'ai un plan, j'ai une photo. Et cette idée de l'œuvre qui ne s'arrête jamais et qui est faite en partie avec le public, c'est quelque chose qui est assez fascinant.
0: Merci infiniment, Manuel Jacquinet, d'avoir passé l'été avec nous. On se quitte avec ce par qui tout a commencé, Genesis.
1: The Land Lies Down en Broadway.

Laurent Voulzy et Paradoxal System en 1992, c'était sur son album Caché Derrière. Sur RTS Option Musique maintenant, on va non pas prendre le train mais écouter Train avec Hey Soul Sister.

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0: L'indécision Da Silva sur RTS Option Musique.
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0: Des surcharges de trafic provoquent des retards de 20 à 30 minutes sur le contournement de Genève entre l'aéroport et la douane de Bardonnay en direction de la France, sur l'autoroute Genève-Lausanne entre Mérin et le pont sur la Versoie en direction de Lausanne, ainsi qu'en sens inverse entre l'échangeur d'Écublanc et Morges-Ouest. Et puis, retard de 20 à 30 minutes aussi sur l'A9 Lausanne-Pontarlier entre les Clés et la douane de Valorbe en direction de Pontarlier. Sur l'axe Genève-Aosla, l'attente au péage français du tunnel du Mont-Blanc s'est réduite à une demi-heure. Sur la 2 qui a sur Lucerne des colonnes, s'étendent à présent sur 4 km entre Quinto et l'entrée sud du tunnel du Gothard, ce qui représente une quarantaine de minutes d'attente en direction de Lucerne. Pour tout complément d'information, il y a le site rts.ch/trafic qui est à votre disposition. Bon, étant donné que les informations, c'est dans moins d'une minute, on va pas lancer une chanson. Non, on attendra après les informations pour faire ça, avec notamment Axel Red. Si, ce que je peux vous dire, c'est que ce dimanche, entre 19h et 20h, c'est la dernière d'Option Musique Live de l'été. Et vous pourrez revivre, si vous l'avez loupé, si vous n'étiez pas dans le Studio 15, Studio 15 de l'époque, oui, on a déménagé. C'était à la Maison de la Radio, à la Sarah, et donc le dernier concert qu'Option Musique y a fait au Studio 15, c'était Feu Chatterton. Si vous n'étiez pas présent, si vous avez loupé la diffusion directe, eh bien nous vous rediffusons ce concert. Ce sera ce dimanche 23 août entre 19h et 20h sur notre antenne. Et ça, c'est super bien.
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0: Il est 18h, les informations vous sont présentées par celui qu'on aime bien, c'est-à-dire
2: Pierre-Étienne Joie.
3: Une commission du Parlement veut limiter l'accès aux psychothérapies remboursées par l'assurance de base depuis 2022. Les patients doivent d'abord passer par un psychiatre. La commission de la Sécurité sociale de la santé publique du National a déposé une motion en ce sens. Elle veut ainsi réduire les coûts de la santé et permettre un meilleur accès aux soins pour les personnes souffrant de troubles psychiques graves. Elle a également déposé une motion exigeant une base de données pour évaluer la prévalence de maladies psychiques en Suisse. Le Conseil national pourra débattre du dossier électronique de santé lors de la session d'automne. Celui-ci doit remplacer le dossier électronique du patient. La commission de la Sécurité sociale et de la Santé publique du Conseil national a adopté le projet. Elle a examiné les derniers points en suspens et notamment la question d'un éventuel chiffrement de bout en bout. Le bureau du Premier ministre israélien Benjamin Netanyahou a qualifié le président turc Recep Tayyip Erdogan de dictateur antisémite. Il affirme qu'Israël agirait contre les tentatives de la Turquie de déstabiliser la région. Des doses de LSD fortement concentrées, portant le visage de la conseillère nationale socialiste Jacqueline Badran, a fait son apparition à Zurich. Le centre d'information sur les drogues de la ville met en garde contre les risques. Les petits carrés de buvards imprégnés de LSD concernés contiennent plus du double de la dose habituelle de substances actives, selon une analyse publiée il y a quelques jours par le centre d'information sur les drogues de la ville de Zurich. Selon cette enquête, une concentration de 180 microgrammes de LSD a été mesuré, les doses supérieures à 150 microgrammes sont considérées comme élevées et peuvent provoquer de graves états d'anxiété ainsi que de la paranoïa. C'est sans doute la première fois que le visage d'une personnalité suisse est imprimé sur de la drogue. Sur le marché noir, des personnalités connues de la politique et de la culture pop servent régulièrement de support publicitaire. Football, les Suisses disputeront le match retour du premier tour des barrages de la Coupe du Monde 2027 contre Israël à Sion, a annoncé l'ASF. Le match aller devrait se dérouler en Hongrie. Ce duel à tourbillon aura lieu le mardi 13 octobre, 4 jours après le match aller. Pour disputer le mondial au Brésil, la sélection de Rafael Navarro devra éliminer Israël puis l'Autriche ou le Kosovo dans une autre double confrontation qui se tiendrait entre le 26 novembre et le 5 décembre. Et puis Athlétissima, c'est ce soir à Lausanne. Après la perche remportée par Arnaud Duplantis hier à Ouchy, la suite donc ce soir à la Pontaise du meeting. Ce traditionnel rendez-vous estival est à suivre en direct sur RTS2 dès 19h45. Un mot sur la météo, des averses parfois orageuses dans le ciel et des éclaircies dans la soirée, puis une accalmie durant la nuit. Demain samedi sera bien ensoleillé malgré des résidus nuageux le long long des reliefs le matin et des cumulus qui vont s'étaler le long des reliefs en journée, en pleine, 12 degrés à l'aube, 23 dans l'après-midi. Et puis dimanche, bien ensoleillé encore avec quelques cumulus en montagne, en pleine, 11 degrés au petit matin, 25 dans l'après-midi. Et une tendance à la bise au nord des Alpes.
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0: Ah bah c'est moi. Bah voilà, oui. Oui, parce que c'est salade de fruits, mais ça ce sera à 19h avec Didi Joe. Bon, je vous en avais parlé avant les informations. Voici Axel Red avec Je t'attends.

Lucaine, il est en nouveauté sur notre antenne avec ce titre qui s'appelle Vertigo, clin d'œil aussi à l'émission culturelle qui est sur RTS Première. Team Dup, on l'avait rencontré, je sais plus quand, mais pas en deux, enfin, ouais, peut-être en 2016 quand était sorti cet album Vers les ours polaires. Voici donc Team Dup avec cette chanson extrait de ce disque qui s'appelle TER Centre. Et ensuite, il y aura Bruno Mars. Mmh.

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Un Bruno Mars et ça repart. The Lazy Song sur RTS Option Musique. Ouais, et une nouveauté aussi, ça peut être pas mal maintenant. Une nouveauté un peu particulière, je dois avouer, quand on a découvert que Eddie Mitchell avait invité Zélia Ducamp sur ce titre à Cannes cet été. Et donc, le service de programmation musicale s'est dit, ouais, c'est une bonne chanson, et c'est vrai que c'est une très belle chanson.

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1: La belle Janice on the Roof avec T'as quitté la planète. Sur RTS Option Musique, on est bien, les informations seront de retour à 19h, évidemment, ça c'est toutes les heures. 33 au 33, c'est un groupe suisse avec I'm Still Alive, tout de suite. Life.

Chimène Badi en 2003. Entre nous, l'album portait, je crois, il me semble bien le même nom. On ne sait pas trop ce qui s'est passé entre. Voilà, on n'a pas fait de recherche non plus sur RTS Option Musique, mais on sait que leurs destins sont liés en tous les cas. Pour une chanson qui s'appelle Moonlight Shadow, Maggie Reilly et Michael Field. Ouais, parce que Michael Field, il chantait pas, il lui fallait une voix. Et c'est celle de Maggie Reilly.

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Sam Mangwana. Bon, apparemment pas tout seul, hein. Il y avait quand même du monde à côté de lui. Et dans ce studio d'enregistrement, est-ce que ça a été fait dans un studio d'ailleurs? Ça ressemblait un petit peu à son live. En tous les cas, fait dans les conditions d'un spectacle en public. Vita, à fleur de toi, tout de suite sur RTS Option Musique.

Ah, ça met de la bonne ambiance, ça. Stevie Wonder avec Superstition, c'est sorti en 1972. Un duo de Suisse maintenant, Nola et Lou Martin, avec cette question en musique, vers où ?

0: Les innocents, bon, sont-ils vraiment innocents? Allez, on va dire que oui. Un monde parfait, c'était encore quand ils étaient en groupe, c'était en 1995, voilà, parce qu'après ils sont revenus à deux, et puis après ça, enfin bref, voilà. Mila, elle a fait toute seule ses chansons, en fait, avec quand même un petit coup de main de Marc Aymon pour l'enregistrement. On est allé voir Marc Aymon d'ailleurs en Valais quand il était en train d'enregistrer ça en nouveauté, donc Mila avec Le Bruit du Temps.
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1: Imaginez que ça a été enregistré en montagne quand même avec le bruit des vagues et des coquillages. La Suisse Miller à l'instant avec le bruit du temps.
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1: Sur l'autoroute Genève-Lausanne, un important bouchon s'étend entre le tunnel de Vernier et le pont sur la Versoix en direction de Lausanne. Trois accidents se sont produits sur ce tronçon, prévoyez plus d'une heure de retard, donc sur ce même tronçon. Sur l'axe Genève à Ost, il faut toujours patienter une demi-heure au péage français du tunnel du Mont-Blanc. L'inforoute en continu, c'est aussi sur le site rts.ch/trafic.

0: Les Heathley Brothers avec It's Your Thing. Après les informations, DJ Joe pour salade de fruits. Ça va être joli.
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0: Pour l'instant, il est 19h. Les informations vous sont présentées par...
2: Virginie Langeroc.
3: Un peu plus d'un mois des prochaines votations, on se dirige vers le rejet de l'initiative qui renforce la neutralité. Si on votait aujourd'hui, l'initiative destinée à redéfinir de façon plus stricte la neutralité suisse serait rejetée à 54% selon une enquête d'opinion de la SSR et de l'Institut GFS Berne publiée aujourd'hui. L'initiative demande que la Constitution garantisse que la neutralité suisse s'applique désormais en permanence et sans exception. La mesure n'est soutenue que par 42% des plus de 17 000 personnes interrogées. La plupart des grands partis politiques se sont également prononcés contre l'initiative, estimant qu'elle affaiblirait la sécurité de la Suisse et sa capacité à adapter sa politique étrangère. La seule exception est l'UDC qui est étroitement associée à la proposition depuis son lancement et favorable à cette initiative. La Suisse renforce sa lutte contre la radicalisation qui augmente depuis 2023. Le gouvernement, les cantons et les communes ont lancé aujourd'hui une charte nationale. Ils entendent lutter contre toutes les formes de radicalisation et d'extrémisme en fournissant notamment des outils pratiques aux personnes et aux institutions. Une façon d'aider par exemple des parents et des enseignants qui pourraient se trouver en contact avec des jeunes à risque. La Comédie de Genève, toujours fragilisée, la Cour des comptes épingle la gouvernance de la Fondation d'art dramatique chargée de piloter le théâtre. Le rapport parle d'une gouvernance défaillante et obsolète. La Cour des comptes décrit un système à bout de souffle et une absence totale de stratégie pour gérer 13 millions de francs d'argent public chaque année pour la Comédie de Genève. La Cour des comptes genevoise reproche aussi à la Fondation d'art dramatique de ne pas avoir discuté d'objectifs avec la directrice de la Comédie, Séverine Chavrier, licenciée en mai dernier. Un autre audit est d'ailleurs en cours sur ce point, mais il est actuellement bloqué par la justice. À Hong Kong, deux militants qui organisaient des veillées en souvenir des victimes de Tiananmen ont été reconnus coupables d'incitation à la subversion. Ces deux militants encourent jusqu'à 10 ans de prison. Hong Kong et Macao ont longtemps été les seuls endroits du territoire chinois où il était possible de commémorer publiquement la répression par l'armée chinoise en 1989 qui a fait des centaines, voire plus d'un millier de morts. Mais elles sont interdites dans l'ancienne colonie britannique depuis 2020 et l'imposition d'une loi sur la sécurité nationale. Le jugement a été dénoncé par les défenseurs des droits et plusieurs pays qui ont appelé à leur libération. Un incendie a ravagé cette nuit un immeuble qui abrite un restaurant et des logements à Tussy dans les Grisons. L'incendie a ravagé une maison de 3 étages. Au rez-de-chaussée se trouve un restaurant. Aux étages supérieurs, des petits studios. Le feu se serait déclaré peu après minuit au 2e étage, mais la cause exacte de l'incendie reste inconnue. 5 personnes sont portées disparues et 8 autres ont été blessées. Les sentiers de la forêt de Fontainebleau, à une 60 kilomètres au sud de Paris, vont rouvrir au public ce samedi. La forêt avait été partiellement ravagée par un incendie en juillet. Parmi les sites à nouveau accessibles au public figurent certains blocs d'escalade mondialement connus. Des averses parfois orageuses pourraient avoir lieu ce soir. Demain, la journée sera bien ensoleillée malgré quelques nuages le long des reliefs. Les températures sont plus douces. Il fera un minimum de 12 degrés à l'aube, 23 degrés dans l'après-midi. Puis le soleil sera bien présent également dimanche avec quelques nuages en montagne. Il fera un maximum de 25 degrés dimanche après-midi.
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0: Est-ce que les histoires de chaussettes finissent mal en général?
1: Oui, alors c'est pas vraiment mal. Ça provoque juste de l'agacement intérieur, un petit peu du mal-être. Parce que la phrase que j'ai entendue un nombre innombrable de fois, c'est « Ah, tu pourrais ranger !»
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0: chaussettes.
1: Bon allez, puisque on est au rayon chaussettes, restons-y. On va tordre le cou à quelques idées reçues, 5 pour être précis. Première idée reçue, la taille unique. Est-ce que cette chaussette convient à tous les pieds?
0: Alors faux, répond Alexandre, qui est patron de la boutique en ligne The Sock Factory.
2: La taille unique est généralement utilisée par des marques à bas coût pour éviter d'avoir trop de références dans leur stock et pouvoir permettre de vendre leurs chaussettes au bas prix. Ça n'a pas vraiment de sens parce que la personne qui fait du 39 va nager dans ses chaussettes, tandis que celle qui fait du 46 va vraiment être serrée dedans. Donc il faut quand même un minimum de 3 tailles, de notre point de vue, par chaussette.
1: Deuxième idée reçue, peut-être à propos des chaussettes, la composition, Xavier.
0: Oui, une chaussette de qualité doit contenir 70% de coton minimum.
1: Alors, vrai ou faux, Alex ?
2: 70% de coton, ça peut effectivement être vrai pour certains types de chaussettes, mais aujourd'hui, il y a eu une telle avancée de technologie dans les différents matériaux utilisés que le pourcentage de coton, en fonction des autres matières utilisées avec, n'est plus aussi important et critique que par le passé.

0: des chaussettes.
1: Coloré, rayé, à pois ou agrémenté de motifs humoristiques, la chaussette fantasy est tendance. Un accessoire mode qui séduit surtout les hommes. Illustration avec le témoignage d'Alex, recueilli par Xavier Bloch.
2: Alors aujourd'hui, j'ai des chaussettes rayées qui vont avec un costume, différentes couleurs. On a du bleu clair, bleu, rouge, jaune, vert pétant. Dans mon activité professionnelle, je suis dans l'obligation d'être habillé sobrement et les chaussettes me permettent d'avoir un petit twist, un peu de couleur et d'apporter quelque chose d'un peu différent dans le classique. Debout, on les voit pas. C'est vraiment quand je m'assois ou si je croise les jambes où là, les gens peuvent les voir effectivement. Ouais. Ça me permet de les montrer si j'ai envie ou non et les gens les voient s'ils ont envie de les voir ou pas.

0: Des chaussettes.
1: Ce sont des chaussettes étanches, des chaussettes conçues pour les sports comme le VTT, la course à pied ou encore le trail où on aura peut-être les pieds complètement mouillés. Des chaussettes qui se disent respirantes mais totalement imperméables. Je vous laisse regarder.
2: C'est vrai qu'elles sont assez épaisses, il y a des renforcements et puis ouais, c'est une matière un peu bizarre. Ça marche ces chaussettes avec ou sans jeu de mots.
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0: 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Il est 20h.
1: Virginie Langeroc.
2: Le Conseil national va débattre du dossier électronique de santé lors de la session d'automne. Celui-ci doit remplacer le dossier électronique du patient. La Commission de la Sécurité sociale a examiné les derniers points en suspens et notamment la question d'un éventuel chiffrement de bout en bout. Une commission du Parlement veut limiter l'accès aux psychothérapies qui sont remboursées par l'assurance de base depuis 2022. Les patients devraient d'abord passer par un psychiatre. La Commission de la Sécurité sociale et de la Santé publique du National a déposé une motion soutenue par 16 voix contre 9. La commission veut ainsi réduire les coûts de la santé et permettre un meilleur accès aux soins pour les personnes souffrant de troubles psychiques graves. Dans le canton de Vaud, le service de la population a décidé de retirer l'aide d'urgence à une quarantaine de personnes ukrainiennes déboutées du permis S. Celles-ci pourraient être contraintes de quitter la Suisse et de revenir dans les pays qui les ont initialement accueillies. Une coalition d'associations et de partis politiques critique cette décision. La Russie a frappé aujourd'hui un centre commercial de Kryvyi Rih dans le centre de l'Ukraine. La frappe a fait au moins 18 morts et plus de 120 blessés selon un bilan des autorités. Kryvyi Rih est la ville natale du président ukrainien Volodymyr Zelensky et elle est régulièrement endeuillée par des frappes russes depuis le début de la guerre en Ukraine il y a 4 ans. Le Conseil de sécurité de l'ONU s'est réuni aujourd'hui à huis clos pour une deuxième séance de vote indicatif pour la désignation du futur secrétaire général. 5 femmes et 3 hommes tentent à ce jour de succéder à Antonio Guterres, qui terminera fin décembre son deuxième mandat de 5 ans. Personne ne se risque à faire de pronostics tant les préférences des différents membres apparaissent encore très floues, notamment s'agissant des grandes puissances. Athlétissima, c'est ce soir à Lausanne après la compétition de saut à la perche remportée par Arnaud Duplantis hier à Ouchy. La suite du mythique d'athlétisme a lieu ce soir à La Pontaise et il est à suivre en direct sur RTS2 dès 19h45 et dans nos rendez-vous d'information. Sophia et Gabriel sont les prénoms les plus donnés en Suisse romande. Dans le classement des prénoms des nouveau-nés en Suisse romande diffusé aujourd'hui par l'Office fédéral de la statistique, Olivia se taille la part du lion à Neuchâtel. Arthur et Elio sont les plus populaires dans le Jura. Côté garçon, Gabriel et Noah demeurent les favoris des parents. Gabriel a été inscrit à 143 reprises dans les registres de l'état civil en 2025. Ce soir, on peut s'attendre à des averses parfois orageuses. Demain, la journée sera bien ensoleillée malgré quelques nuages le long des reliefs. Il fera un maximum de 23 degrés dans l'après-midi. Dimanche, la journée sera aussi bien ensoleillée avec quelques nuages en montagne et il fera jusqu'à 25 degrés dans l'après-midi.
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0: 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Il est 21h.
1: Virginie Langeroc.
2: Et les plus grands noms de l'athlétisme se sont donnés rendez-vous ce soir à Lausanne, à Athlétissima, au stade de la Pontaise. Bernard Lehmann, vous suivez les compétitions. C'est un important meeting qui, on le rappelle, fait partie de la Ligue de Diamants, c'est-à-dire des meilleures rencontres annuelles d'athlétisme. Alors qu'est-ce qui s'est passé depuis une heure, depuis le début du meeting ?
3: Eh bien écoutez, beaucoup de choses, notamment de belles démonstrations américaines chez les dames avec la victoire sur le 200 mètres de Kyla White devant la quadruple championne d'Europe, notamment du 200 mètres Amy Hunt, la britannique. Les Suissesses ont terminé un peu plus loin. Cinquième, Fabienne Hunke. Sixième, Léonie Pointet. Et puis la victoire aussi américaine sur le 100 mètres haies de Masai Russell. Ditaji Kambunji a terminé sixième de cette course. Et puis la victoire lors du triple saut masculin du Portugais, l'une des légendes de ce sport, Pedro Pichardo. Voilà, pour l'instant, le 5000 mètres messieurs va commencer et puis on attend, et le grand moment de la soirée sera à 21h32, le 800 mètres avec bien sûr la championne d'Europe, la fribourgeoise Audrey Véraud.
2: On se réjouit de vous entendre sur ce programme à suivre bien sûr sur RTS 2 en images et puis dans nos rendez-vous d'information. On vous retrouve tout à l'heure à 22h. L'initiative qui renforce la neutralité Suisse devrait être rejetée selon une enquête d'opinion de la SSR et de l'Institut GFS Berne publiée aujourd'hui. Cette initiative destinée à redéfinir de façon plus stricte la neutralité suisse serait rejetée à 54% des votants, un sondage donc paru aujourd'hui sur un échantillon représentatif de 17 000 votants. À quelques jours de la rentrée scolaire, le syndicat des services publics s'inquiète à Fribourg d'une école sous tension. Il demande d'urgence une diminution des effectifs par classe et des moyens supplémentaires pour l'école inclusive. Pas loin de 50 000 élèves s'apprêtent à prendre place sur les bancs de l'école fribourgeoise qui débute jeudi prochain. Il a fallu ouvrir 24 classes pour répondre aux besoins de la rentrée et étoffer de 32 postes à temps complet l'effectif du corps enseignant. La Turquie émet un mandat d'arrêt international contre Benjamin Netanyahou dans le cadre d'une enquête sur l'interception de la flottille pour Gaza ce printemps, après la détention des militants à bord en mai dernier. Vous vous en souvenez peut-être, les 430 membres d'équipage des bateaux arraisonnés par l'armée israélienne en Méditerranée avaient été amenés de force en Israël, puis détenus avant d'être expulsés. Le ministre d'extrême droite israélien de la Sécurité nationale, Itamar Ben-Gvir, avait provoqué un tollé en publiant une vidéo de militants de cette flottille agenouillée et les mains liées après leur arrestation en mer. L'avocat et collectionneur d'art tessinois Giancarlo Olgiati est décédé à Lugano à l'âge de 88 ans avec son épouse Dana Battaglia. Il avait constitué l'une des plus importantes collections d'art contemporain de Suisse. Ce soir, on peut s'attendre à des averses parfois orageuses. Demain sera bien ensoleillé malgré quelques nuages le long des reliefs en journée. Les températures sont plus douces, 12 degrés à l'aube et 23 degrés dans l'après-midi.
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1: Et Mélanie, t'as vu l'émission sur les jeunes là, hier soir?
2: Non mais abusez une fois plus des clichés sur nous, c'est trop naze.
1: Entre nous, s'ils savaient ce qu'on pense de
2: vous. Je te jure. Mais s'ils savaient surtout à quel point...

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0: 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Il est 22h.
1: Virginie Langeroc.
2: Des haies, du saut en longueur, du 800 mètres. Les plus grands noms de l'athlétisme sont à Lausanne ce soir pour Athlétissima. Une des rencontres phares de l'année. Bernardin Alemann, vous êtes aussi sur place à la Pontaise. Parmi les Suissesses très attendues, Audrey Véro, la fribourgeoise de 22 ans, qui a assuré son succès sur le 800 mètres.
3: Absolument, elle s'est imposée en 1 minute 55 secondes 33 centièmes, loin donc du record du monde qu'elle ambitionnait de battre, mais elle s'est imposée malgré le très bon retour en fin de course de la néerlandaise Femke Bruderzbol, qui termine finalement à 8 centièmes seulement de la Suissesse. Mais évidemment aujourd'hui, avec encore les émotions, la fatigue des championnats d'Europe de Birmingham, c'était compliqué pour Audrey Véro d'aller vraiment chercher un chrono, mais elle s'est imposée et c'est important. Deuxième victoire suisse ce soir, puisque le relais 4x100 mètres féminin a également remporté sa course. Un relais qui avait, on s'en souvient, il y a une semaine, remporté la médaille de bronze des Européens avec Géraldine Frey, avec Unke, avec Pointet, avec Cora. Donc deux victoires suisses. Deux deuxième places aussi avec Angelica Moser, battue par l'américaine Anna Moll à la perche, et avec Simone Ehammer, deuxième derrière l'inatteignable grec Tentoglou à la longueur. Voilà ce meeting Athlétissima qui aura donc vécu, puisque les dernières courses sont désormais derrière nous.
2: Des bons résultats, donc merci beaucoup pour ce pointage avec vous, Bernardin Alemann, en direct du stade de la Pontaise pour Athlétissima. On vous souhaite une bonne soirée. L'Autriche veut inscrire dans la loi l'objectif d'atteindre la neutralité climatique d'ici à 2040. Le pays a connu les 12 mois les plus secs jamais enregistrés, ce qui a durement affecté son agriculture. La coalition gouvernementale dirigée par les conservateurs a convenu de faire voter une loi sur la protection du climat. Un projet de loi à ce sujet devrait très prochainement voir le jour. La police espagnole annonce l'arrestation de 5 passeurs soupçonnés d'avoir fait payer jusqu'à 9000 euros à des migrants arrivés fin juillet dans la ville de Ceuta. De l'argent qui aurait servi à les transporter en bateau vers la péninsule ibérique. 72 000 migrants sont entrés dans les derniers jours de juillet sur ce petit territoire espagnol qui, avec Melilla, constitue l'une des deux seules frontières terrestres de l'Union européenne avec l'Afrique. La Cour suprême américaine donne son feu vert à la poursuite des travaux de construction de la salle de bal monumentale voulue par Donald Trump à la Maison-Blanche. La haute cour, saisie par le président américain, a bloqué donc de manière temporaire un jugement précédent qui ordonnait l'arrêt des travaux, estimant que le président américain aurait dû demander le feu vert du Congrès. Le projet pourra donc reprendre pendant que la procédure judiciaire se poursuit. Football, lors de la 4e journée de Challenge League ce soir, Neuchâtel-Xamax s'est incliné 2-1 face à Stade Lausanne-Ouchy, qui prend ainsi la tête du classement. Et puis le Stade de Nyonnais et Étoile Carouge ont fait match nul ce soir, 0-0. Des averses ou des orages restent possibles ce soir. Demain, la journée sera bien ensoleillée. Il fera un maximum de 23 degrés l'après-midi. Dimanche, du soleil aussi, quelques nuages et jusqu'à 25 degrés l'après-midi.
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0: 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Il est 23h.
1: Virginie Langeroc.
2: La Suisse renforce sa lutte contre la radicalisation. Le gouvernement, les cantons et les communes ont lancé une charte nationale pour lutter contre toutes les formes de radicalisation et fournir des outils pratiques, une façon d'aider notamment parents ou enseignants qui pourraient se trouver en contact, par exemple, avec des jeunes à risque. Le Conseil national va débattre du dossier électronique de santé lors de la session d'automne qui doit remplacer le dossier électronique du patient. La commission de la sécurité sociale va examiner la question d'un éventuel chiffrement de bout en bout. Et puis une commission du Parlement veut limiter l'accès aux psychothérapies qui sont remboursées par l'assurance de base depuis 2022. Les patients devraient d'abord passer par un psychiatre. La commission de la sécurité sociale et de la santé publique et du national a déposé une motion soutenue par 16 voix contre 9. Elle veut, cette commission, permettre un meilleur accès aux soins pour les personnes qui souffrent de troubles psychiques graves. Dans le canton de Vaud, les trois compagnies régionales du LEB, du MBC, de Travis, Vallée de Joux et Verdon-Sainte-Croix se réunissent. La nouvelle compagnie s'appellera désormais Movodis. Le siège de cette nouvelle entreprise est établi à Yverdon et sera opérationnel dès le 1er janvier prochain. La Russie a frappé aujourd'hui un centre commercial de Kryvyi Rih dans le centre de l'Ukraine. La frappe a fait au moins 18 morts et plus de 120 blessés selon un bilan des autorités. Cette ville de Kryvyi Rih est la ville natale du président ukrainien Volodymyr Zelensky et elle est régulièrement endeuillée par des frappes russes depuis le début de l'invasion de l'Ukraine il y a 4 ans. Ce soir, lors du meeting d'Atletissima, la championne d'Europe du 800 mètres et fribourgeoise Audrey Véraud a parfaitement assumé son statut de favorite. Elle s'est imposée en 1 minute 55 secondes et 33 centièmes devant Femke Brodersboll. En saut à la perche, la Suissesse Angelika Moser, double championne d'Europe, a franchi les 4 mètres 74. Podium aussi pour Jason Joseph, troisième du 110 mètres haies. Et puis sur le 100 mètres haies, le public a tenté de porter d'Itaji Kambuji, la championne du monde, a dû se contenter de la 6e place, à peine remise d'une blessure. La victoire est logiquement allée à l'américaine Masai Russell. En hippisme, l'équipe de Suisse de saut d'obstacle a décroché son ticket pour les JO de Los Angeles au championnat qui se tenait en Allemagne à Aix-la-Chapelle. L'équipe a fini au 6e rang et n'a pas obtenu de podium aux mondiaux d'Aix-la-Chapelle. Mais Steve Gerda peut rêver d'or en individuel. Le Jurassien termine en tête du classement provisoire. Et puis en hockey féminin, l'équipe de Suisse a décroché son 2e succès en 2 matchs. Elle s'est imposée 4-3 après prolongation contre la Finlande aujourd'hui à Kloten. Ce soir, on peut s'attendre à des averses parfois orageuses. Demain, il y aura du soleil. Les températures sont plus douces, 12 degrés à l'aube et 23 degrés dans l'après-midi.
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0: 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Il est minuit.
1: Virginie Langeroc.
2: La Comédie de Genève, toujours fragilisée, la Cour des comptes genevoise épingle la gouvernance de la Fondation d'art dramatique chargée de piloter le théâtre genevois. Le rapport parle d'une gouvernance défaillante et obsolète. La Cour des comptes décrit un système à bout de souffle et une absence totale de stratégie pour gérer 13 millions de francs d'argent public chaque année pour la Comédie. Comment mieux lutter contre l'extrémisme et la radicalisation? Confédération, canton et commune ont présenté hier une charte pour prévenir ce type de risque qui augmente depuis quelques années. Un document qui s'adresse aux parents, aux enseignants et aux institutions. Parmi les différents types de radicalisation, celle concernant les jeunes hommes dans les communautés masculinistes inquiète particulièrement les autorités. La Turquie émet un mandat d'arrêt international contre Benjamin Netanyahou dans le cadre d'une enquête sur l'interception de la flottille pour Gaza ce printemps et la détention des militants à bord. Le ministre d'extrême droite israélien de la Sécurité nationale, Itamar Ben-Gvir, avait provoqué un tollé en publiant une vidéo de militants de la flottille pour Gaza agenouillés et les mains liées après leur arrestation en mer et leur détention en Israël. L'Autriche veut inscrire dans la loi l'objectif d'atteindre la neutralité climatique d'ici à 2040. Le pays a connu les 12 mois les plus secs jamais enregistrés, ce qui a durement affecté son agriculture. La coalition gouvernementale, dirigée par les conservateurs, a convenu de faire voter une loi sur la protection du climat. Un projet de loi donc devrait très prochainement voir le jour. Après la canicule, la production de fruits et légumes est sous pression en Suisse comme dans le reste de l'Europe. En raison des vagues de chaleur à répétition, de la sécheresse, leur prix risque de flamber ces prochains mois. Selon le directeur de l'Union maraîchère de Genève, les salades ont été totalement dévastées, tandis que les légumes de serre comme les tomates affichent des rendements en baisse. Les carottes et les pommes de terre récoltées une seule fois par an pourraient aussi voir les récoltes baisser. En athlétisme, Audrey Véraud a confirmé son statut à Athlétissima à Lausanne. La fribourgeoise championne d'Europe a remporté le 800 mètres devant la néerlandaise Femke Brodersboll. Elle a terminé à plus de 2 secondes du record du monde qu'elle ambitionne de battre. Et puis le relais 4x100 mètres féminin a apporté à la Suisse un autre succès. Angelika Moser à la perche et Simon Erhammer à la longueur ont terminé deuxième de leurs concours respectifs. Enfin, le Ballois Jason Joseph, le champion d'Europe du 110 mètres haies, a pris ce soir le 3e rang. Demain, du soleil, toujours malgré quelques nuages le long des reliefs. Il fera un maximum de 23 degrés dans l'après-midi. Dimanche, du soleil également avec quelques nuages en montagne. Il pourra faire jusqu'à 25 degrés dans l'après-midi.
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0: 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Il est 1h.
1: Laurent Blanchard.
2: Le président iranien veut mettre fin à la guerre, Téhéran étant selon lui en position de force face à Washington. Nouvelle déclaration hier alors que Donald Trump a quant à lui mis la pression jeudi sur la Chine et les alliés des États-Unis afin de rejoindre une vaste opération de pression économique contre l'Iran. La Turquie émet un mandat d'arrêt international contre le premier ministre israélien Benjamin Netanyahou, demande dans le cadre d'une enquête sur l'interception de la flottille pour Gaza au large de Chypre, c'était en mai. Le bureau de Benjamin Netanyahou qualifie en retour le président turc Recep Tayyip Erdogan de dictateur antisémite, selon ses mots. Une attaque à coups d'épée dans un lycée du centre de la Suède a fait un mort et trois blessés hier, dont deux graves. L'assaillant présumé, neutralisé par un tir, a été interpellé par la police. Ses motivations restent incertaines. Attaque relativement rare dans le pays, mais plusieurs cas ont eu lieu ces dernières années. TikTok passe à la caisse. La plateforme d'origine chinoise a finalement accepté de payer jusqu'à 400 millions de dollars afin de solder des accusations de collecte illégale de données d'enfants. Annonce hier de la justice américaine, TikTok était accusé d'avoir laissé des millions de jeunes de moins de 13 ans créer des comptes et de se garder évidemment d'indiquer que leurs données étaient collectées. En Suisse, la prescription pour l'assassinat après 30 ans devrait finalement être maintenue. Alors que les deux chambres ont accepté l'imprescriptibilité pour ce crime, les deux commissions des affaires juridiques ont fait marche arrière. L'impulsion vient d'une initiative du canton de Saint-Gall. L'imprescriptibilité serait aussi maintenue dans le droit pénal des mineurs. La Suissesse Audrey Véraud confirme sa suprématie européenne. La Fribourgeoise remporte le 800 mètres hier soir à Atletissima à Lausanne. Nouveau record du meeting à 1 minute 55 et 33 centièmes devant la néerlandaise Femke Broederbol, mais tout de même à 2 secondes du record du monde. Après les championnats d'Europe, je me sentais plus fatigué que d'habitude, a expliqué la Fribourgeoise après la course. Et évidemment, on lui pardonne. Sport plus polluant, aux États-Unis, les cérémonies du 250e anniversaire débutent comme elles avaient commencé, par un événement sportif cher à Donald Trump. Le 14 juin, jour de l'anniversaire du président américain, c'était un tournoi de MMA à la Maison Blanche. Et bien ce week-end, place à une grande course automobile dans les rues de Washington, du jamais vu. Donald Trump en donnera le top départ et fera même un tour de circuit, mais dans sa voiture blindée. En équitation, l'équipe de Suisse de saut d'obstacle a décroché hier son ticket pour les JO de Los Angeles. En 2028, elle termine 6e aux Mondiaux d'Aix-la-Chapelle. Steve Garda termine, lui, co-leader du classement individuel. Bien ensoleillé, malgré des résidus nuageux le long des reliefs ce matin, c'est le temps qui nous attend ce samedi en Romandie. Des cumulus à signaler aussi le long des reliefs en journée, température entre 12 et 23 degrés. Et puis, puisque vous voulez sans doute un petit mot pour le reste de votre week-end, eh bien ce sera le temps quasiment identique pour dimanche.
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0: 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Il est 2h. Laurent Blanchard.
1: Le bilan ne cesse de s'alourdir en Ukraine. Une frappe russe en plein jour dans une ville du centre du pays a fait au moins 16 morts et 130 blessés, dont 23 enfants. Volodymyr Zelensky dénonce une frappe cynique et ignoble contre un centre commercial ordinaire. Il évoque aussi une première frappe, puis une seconde un petit peu plus tard, visant cette fois les secouristes. Le Conseil de sécurité de l'ONU s'est réuni hier à huis clos pour une deuxième séance de vote indicatif en vue de désigner le futur secrétaire général. 5 femmes et 3 hommes souhaitent à ce jour succéder à Antonio Guterres, qui cède sa place à la fin de l'année. Vote sur fond de division, aucune information n'a filtré. Le prochain combat de Donald Trump sera le prix du bœuf. Question sensible aux États-Unis, parmi les pays les plus gros consommateurs, plus de 23 kilos par habitant l'an passé. C'est au moins 2 fois plus qu'en Suisse. Or, aux États-Unis, le prix du bœuf a presque doublé depuis le Covid. À 2 mois des élections de mi-mandat, Donald Trump annonce donc la suppression de taxes sur l'importation de 300 000 tonnes de bœuf ces 3 prochains mois. L'Autriche, quant à elle, veut atteindre la neutralité carbone d'ici 2040, soit 10 ans avant l'Union européenne. Le gouvernement, dirigé par les conservateurs, annonce même son intention d'inscrire cette neutralité carbone dans la loi. Annonce après un mois d'août qui a atteint des records de température et alors que l'Autriche vient de subir les 12 mois les plus secs jamais enregistrés. Des chambres sous les combles dans une vieille bâtisse et qui se transforme en brasier en pleine nuit. 5 personnes sont toujours portées disparues dans un violent incendie à Touzis, dans les Grisons. Maison qui accueillait des studios, la plupart occupés par des personnes de différentes nationalités vivant seules. L'identification sur d'éventuels restes humains pourrait prendre plusieurs jours selon la police. Associations et partis politiques de gauche très critiques après la décision du canton de Vaud de retirer l'aide d'urgence à une 40aine de personnes ukrainiennes déboutées du permis S. Ces personnes pourraient revenir dans les pays qui les ont initialement accueillis. Le canton répond aux critiques que la décision d'accorder ou non l'asile appartient en fait aux autorités fédérales. Audrey Vérot confirme hier à Athlétissima, la fribourgeoise remporte le 800 mètres de la Pontaise à Lausanne, donc devant Femke Brodersbøl. Nouveau record du meeting à 1 minute 55 et 33 centièmes. Saluons aussi le relais 4x100 mètres féminin. Géraldine Di Tizio-Frey, Fabienne Hanke, Léonie Pointé et Salomé Cora ont arraché la victoire en 42 secondes 91. L'autre quatuor helvétique a pris la 3e place. Sophia, Olivia, Gabriel, Noah, et toi, c'est quoi ton prénom? L'Office fédéral de la statistique publie le palmarès des prénoms donnés aux nouveau-nés en 2025. Sophia et Gabriel arrivent donc en tête en Suisse romande, avec des disparités cantonales. Olivia est le prénom, par exemple, préféré à Neuchâtel pour les filles, tandis qu'Arthur et Elio sont les plus populaires dans le Jura. Au niveau suisse, Sophia et Gabriel ont la cote, mais Lina, Mila, Matteo et surtout Liam sont, eux, très appréciés en Suisse alémanique. Temps bien ensoleillé pour cette journée de samedi en Romandie, des résidus nuageux toutefois le long des reliefs ce matin et des cumulus en journée. Il fera entre 12 degrés à l'aube et 23 dans l'après-midi.
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